0: et 2 heures.
1: David Riffon avec vous pour ces informations. 35 départements en vigilance rouge ce dimanche en France. Jamais il n'y en a eu autant en même temps. 45 autres seront en code orange. Le pic de la vague de chaleur est attendu en France entre ce dimanche et mardi. Dans les départements classés rouges, certains événements sportifs sont annulés. Les festivités liées à la fête de la musique sont maintenues, mais consommer de l'alcool sera interdit. Le système de santé doit tenir dans la durée, estiment les autorités. Autant ne pas encore les surcharger. D'autant qu'on n'en a pas encore terminé avec ces températures caniculaires. Chez nous aussi, le thermomètre va largement dépasser les 32 voire 33 degrés ces prochains jours. L'avertissement jaune de l'Institut Royal Météorologique pour forte chaleur est prolongé jusqu'à jeudi. Des orages qui nous ont touchés à nouveau ce samedi soir, mais aussi vendredi soir. Et à ce propos, il y a eu un bug du côté de BiAlert. De nombreuses personnes ont reçu avec plusieurs heures de retard le mail de BiAlert avertissant de menaces d'orage. Ces messages envoyés en grande quantité simultanément dans plusieurs provinces ont été bloqués par les fournisseurs d'accès. Le Centre national de crise va entamer des discussions avec ses fournisseurs pour connaître l'origine du problème. Alors que les discussions techniques vont finalement bien démarrer en Suisse ce dimanche entre Iraniens et Américains, quelques jours après le protocole d'accord pour la paix au Moyen-Orient, Donald Trump a déjà menacé. Selon lui, les États-Unis pourraient imposer un péage dans le détroit d'Ormuz si les négociations venaient à échouer au bout des 60 jours prévus. Il n'y aura aucun péage dans le détroit pendant 60 jours et il n'y aura aucun péage après, à moins qu'il ne soit imposé par les États-Unis eux-mêmes, a martelé le président sur son réseau social. Ce samedi, l'Iran avait fait monter la pression en bloquant à nouveau le détroit d'Ormuz. Téhéran est fâché qu'Israël poursuive ses frappes meurtrières sur le sud Liban. J.D. Vance, qui a quitté les États-Unis pour la Suisse ce samedi soir, n'a pas caché que les deux points essentiels de son déplacement étaient le nucléaire iranien, mais aussi cette question du Liban. La tuile pour les Diables Rouges, Jérémy Doku est forfait pour Belgique-Iran ce dimanche soir. Le milieu de terrain souffre toujours de problèmes respiratoires qui allaient mieux mais qui se sont à nouveau aggravés. Le sélectionneur Rudy Garcia va donc devoir remanier son équipe. Belgique-Iran, deuxième match des Diables à la Coupe du Monde, c'est à 21h tout à l'heure et c'est à suivre sur tous les médias de la RTBF. Merci de nous suivre où que vous soyez, passez une belle et douce nuit.
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0: Il est 3h.
1: David Riffon avec vous pour ces informations. 35 départements en vigilance rouge ce dimanche en France. Jamais il n'y en a eu autant en même temps. 45 autres seront en code orange. Le pic de la vague de chaleur est attendu en France entre ce dimanche et mardi. Dans les départements classés rouges, certains événements sportifs sont annulés. Les festivités liées à la fête de la musique sont maintenues, mais consommer de l'alcool sera interdit. Le système de santé doit tenir dans la durée, estiment les autorités. Autant ne pas encore les surcharger. D'autant qu'on n'en a pas encore terminé avec ces températures caniculaires. Chez nous aussi, le thermomètre va largement dépasser les 32, voire 33 degrés ces prochains jours. L'avertissement jaune de l'Institut Royal Météorologique pour forte chaleur est prolongé jusqu'à jeudi. Des orages qui nous ont touchés à nouveau ce samedi soir, mais aussi vendredi soir. Et à ce propos, il y a eu un bug du côté de BiAlert. De nombreuses personnes ont reçu avec plusieurs heures de retard le mail de BiAlert avertissant de menaces d'orage. Ces messages envoyés en grande quantité simultanément dans plusieurs provinces ont été bloqués par les fournisseurs d'accès. Le Centre national de crise va entamer des discussions avec ses fournisseurs pour connaître l'origine du problème. Alors que les discussions techniques vont finalement bien démarrer en Suisse ce dimanche entre Iraniens et Américains, quelques jours après le protocole d'accord pour la paix au Moyen-Orient, Donald Trump a déjà menacé. Selon lui, les États-Unis pourraient imposer un péage dans le détroit d'Ormuz si les négociations venaient à échouer au bout des 60 jours prévus. Il n'y aura aucun péage dans le détroit pendant 60 jours et il n'y aura aucun péage après, à moins qu'il ne soit imposé par les États-Unis eux-mêmes, a martelé le président sur son réseau social. Ce samedi, l'Iran avait fait monter la pression en bloquant à nouveau le détroit d'Ormuz. Téhéran est fâché qu'Israël poursuive ses frappes meurtrières sur le sud Liban. J.D. Vance, qui a quitté les États-Unis pour la Suisse ce samedi soir, n'a pas caché que les deux points essentiels de son déplacement étaient le nucléaire iranien, mais aussi cette question du Liban. La tuile pour les Diables Rouges. Jérémy Doku est forfait pour Belgique-Iran ce dimanche soir. Le milieu de terrain souffre toujours de problèmes respiratoires qui allaient mieux mais qui se sont à nouveau aggravés. Le sélectionneur Rudy Garcia va donc devoir remanier son équipe. Belgique-Iran, deuxième match des Diables à la Coupe du Monde. C'est à 21h tout à l'heure et c'est à suivre sur tous les médias de la RTBF. Merci de nous suivre où que vous soyez. Passez une belle et douce nuit.
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0: Il est 4 heures.
1: David Riffon avec vous pour ces informations. 35 départements en vigilance rouge ce dimanche en France. Jamais il n'y en a eu autant en même temps. 45 autres seront en code orange. Le pic de la vague de chaleur est attendu en France entre ce dimanche et mardi. Dans les départements classés rouges, certains événements sportifs sont annulés. Les festivités liées à la fête de la musique sont maintenues, mais consommer de l'alcool sera interdit. Le système de santé doit tenir dans la durée, estiment les autorités. Autant ne pas encore les surcharger. D'autant qu'on n'en a pas encore terminé avec ces températures caniculaires. Chez nous aussi, le thermomètre va largement dépasser les 32 voire 33 degrés ces prochains jours. L'avertissement jaune de l'Institut Royal Météorologique pour forte chaleur est prolongé jusqu'à jeudi. Des orages qui nous ont touchés à nouveau ce samedi soir, mais aussi vendredi soir. Et à ce propos, il y a eu un bug du côté de Bialert. De nombreuses personnes ont reçu avec plusieurs heures de retard le mail de Bialert avertissant de menaces d'orage. Ces messages envoyés en grande quantité simultanément dans plusieurs provinces ont été bloqués par les fournisseurs d'accès. Le Centre national de crise va entamer des discussions avec ses fournisseurs pour connaître l'origine du problème. Alors que les discussions techniques vont finalement bien démarrer en Suisse ce dimanche entre Iraniens et Américains, quelques jours après le protocole d'accord pour la paix au Moyen-Orient, Donald Trump a déjà menacé. Selon lui, les États-Unis pourraient imposer un péage dans le détroit d'Ormuz si les négociations venaient à échouer au bout des 60 jours prévus. Il n'y aura aucun péage dans le détroit pendant 60 jours et il n'y aura aucun péage après, à moins qu'il ne soit imposé par les États-Unis eux-mêmes, a martelé le président sur son réseau social. Ce samedi, l'Iran avait fait monter la pression en bloquant à nouveau le détroit d'Ormuz. Téhéran est fâché qu'Israël poursuive ses frappes meurtrières sur le sud Liban. J.D. Vance, qui a quitté les États-Unis pour la Suisse ce samedi soir, n'a pas caché que les deux points essentiels de son déplacement étaient le nucléaire iranien, mais aussi cette question du Liban. La tuile pour les Diables Rouges, Jérémy Doku est forfait pour Belgique-Iran ce dimanche soir. Le milieu de terrain souffre toujours de problèmes respiratoires qui allaient mieux mais qui se sont à nouveau aggravés. Le sélectionneur Rudy Garcia va donc devoir remanier son équipe. Belgique-Iran, deuxième match des Diables à la Coupe du Monde, c'est à 21h tout à l'heure et c'est à suivre sur tous les médias de la RTBF. Merci de nous suivre où que vous soyez, passez une belle et douce nuit.
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0: Il est 5 heures.
1: David Riffon avec vous pour ces informations. 35 départements en vigilance rouge ce dimanche en France. Jamais il n'y en a eu autant en même temps. 45 autres seront en code orange. Le pic de la vague de chaleur est attendu en France entre ce dimanche et mardi. Dans les départements classés rouges, certains événements sportifs sont annulés. Les festivités liées à la fête de la musique sont maintenues, mais consommer de l'alcool sera interdit. Le système de santé doit tenir dans la durée, estiment les autorités. Autant ne pas encore les surcharger. D'autant qu'on n'en a pas encore terminé avec ces températures caniculaires. Chez nous aussi, le thermomètre va largement dépasser les 32, voire 33 degrés ces prochains jours. L'avertissement jaune de l'Institut Royal Météorologique pour forte chaleur est prolongé jusqu'à jeudi. Des orages qui nous ont touchés à nouveau ce samedi soir, mais aussi vendredi soir. Et à ce propos, il y a eu un bug du côté de Bialert. De nombreuses personnes ont reçu avec plusieurs heures de retard le mail de Bialert avertissant de menaces d'orage. Ces messages envoyés en grande quantité simultanément dans plusieurs provinces ont été bloqués par les fournisseurs d'accès. Le Centre national de crise va entamer des discussions avec ses fournisseurs pour connaître l'origine du problème. Alors que les discussions techniques vont finalement bien démarrer en Suisse ce dimanche entre Iraniens et Américains, quelques jours après le protocole d'accord pour la paix au Moyen-Orient, Donald Trump a déjà menacé. Selon lui, les États-Unis pourraient imposer un péage dans le détroit d'Ormuz si les négociations venaient à échouer au bout des 60 jours prévus. Il n'y aura aucun péage dans le détroit pendant 60 jours et il n'y aura aucun péage après, à moins qu'il ne soit imposé par les États-Unis eux-mêmes, a martelé le président sur son réseau social. Ce samedi, l'Iran avait fait monter la pression en bloquant à nouveau le détroit d'Ormuz. Téhéran est fâché qu'Israël poursuive ses frappes meurtrières sur le sud Liban. Jedi Vance, qui a quitté les États-Unis pour la Suisse ce samedi soir, n'a pas caché que les deux points essentiels de son déplacement étaient le nucléaire iranien, mais aussi cette question du Liban. La tuile pour les Diables Rouges, Jérémy Doku est forfait pour Belgique-Iran ce dimanche soir. Le milieu de terrain souffre toujours de problèmes respiratoires qui allaient mieux mais qui se sont à nouveau aggravés. Le sélectionneur Rudy Garcia va donc devoir remanier son équipe. Belgique-Iran, deuxième match des Diables à la Coupe du Monde, c'est à 21h tout à l'heure et c'est à suivre sur tous les médias de la RTBF. Merci de nous suivre où que vous soyez, passez une belle et douce nuit.
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0: Bon réveil, il est 6h, Valentin Lecoq pour ses infos. Les bateaux ne peuvent à nouveau plus franchir le détroit d'Ormuz. C'est une sanction du régime iranien après les frappes d'Israël dans le sud du Liban. Depuis, le premier ministre israélien Benjamin Netanyahou a demandé à son armée de respecter le cessez-le-feu dans la zone. Ce dimanche, en Suisse, des discussions directes entre les États-Unis et l'Iran doivent commencer. L'objectif est de mettre durablement fin à la guerre. La France suffoque. Dès midi, 35 départements seront en vigilance rouge canicule. C'est un record. La barre des 40 degrés sera franchie dans le centre et le sud-ouest. Dans ces départements, certains événements sportifs sont annulés. Consommer de l'alcool lors des concerts de la fête de la musique sera interdit. Et dans certaines villes, ces festivités sont même annulées. En Belgique aussi, le thermomètre va encore dépasser les 32-33 degrés dans la majorité des régions. L'avertissement jaune de l'Institut Royal Météo est prolongé jusqu'à jeudi. Le gouvernement fédéral se donne quelques mois pour s'accorder sur les dossiers éthiques. Réunis hier en Cairn, les principaux ministres du gouvernement n'ont pas réussi à s'entendre pour augmenter le délai légal pour pratiquer un avortement ou encore étendre l'euthanasie pour les personnes démentes. La majorité se donne jusqu'au 1er décembre pour trancher. Le gouvernement a par contre validé le lancement de la procédure pour privatiser 20% du capital de la banque Belfius. Les Diables Rouges n'ont ce soir pas le droit à l'erreur. Ils affrontent à 21h à Los Angeles l'Iran pour leur deuxième match de Coupe du Monde. La victoire est quasi obligatoire pour terminer premier de ce groupe G. Et l'équipe belge devra faire sans Jérémy Doku. Malade, le milieu de terrain a dû déclarer forfait. Hier soir et cette nuit, l'Allemagne s'est qualifiée pour les 16e de finale après sa victoire sur la Côte d'Ivoire 2-1. Les Pays-Bas ont, eux, écrasé la Suède 5-1. Match nul entre l'Équateur et le Curaçao 0-0. Une rencontre démarre à l'instant. Tunisie-Japon. Voilà pour les infos. Belle journée.
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aujourd'hui, je vous raconte le moment qui est à l'origine de la chanson « The House of the Rising Sun » des Animals. Juin 1964, Newcastle. En quelques semaines, « The House of the Rising Sun » devient numéro 1 au Royaume-Uni, puis numéro 1 aux États-Unis. Un exploit pour un groupe venu de Newcastle, ville ouvrière du nord-est de l'Angleterre. Un exploit aussi pour une chanson qui n'est pas née en 1964. C'est une vieille ballade américaine, un chant de perdition venu du sud. Une chanson qui a traversé les décennies, les voix, les versions. Mais en juin 1964, elle change de dimension. Elle cesse d'être une chanson folk. Elle devient une tragédie électrique. Pour comprendre comment, il faut quitter Londres et revenir quelques mois en arrière. Dans les clubs enfumés, dans la sueur des tournées, dans la tension brute des concerts partagés. Newcastle d'abord, ville industrielle, chantier naval, charbon, brouillard. C'est là qu'Eric Burdon grandit. Son grand-père lui chante déjà des ballades anciennes. Parmi celles-ci, cette histoire d'une maison à la Nouvelle-Orléans. Bon, il ne sait pas exactement ce qu'est le Rising Sun. Une maison close, un tripot, un lieu de damnation. Bon, peu importe. Ce qu'il entend, c'est la fatalité, la chute. La voix d'un homme qui sait qu'il s'est perdu. Au début des années 60, la chanson circule dans le circuit folk. Elle est reprise, adaptée, transformée. En 1962, un jeune chanteur américain l'enregistre sur son premier album. Bob Dylan, version acoustique, sèche, hypnotique.

les musiciens britanniques découvrent le morceau et l'intègrent dans leur répertoire. Les Animals jouent beaucoup, ils écument les salles, ils construisent leur réputation sur scène. Et puis vient la tournée commune avec Chuck Berry, au printemps 1964. Berry est déjà une légende du rock. Les Animals sont encore en train de se faire un nom. Oh, le dispositif est simple. Berry est la tête d'affiche. Autour de lui, plusieurs groupes britanniques se succèdent en première partie. Les Animals ont déjà joué 40 minutes tendues, nerveuses, du rhythm and blues, des reprises américaines, amplifiées, serrées. Ils ont quitté la scène en sueur. Ils sont maintenant en coulisses, à quelques mètres seulement du rideau, encore chargés d'adrénaline. La salle est pleine. Public jeune, bruyant, impatient. Puis arrive Chuck Berry. Costume impeccable, démarche assurée. Il enchaîne ses classiques. Les riffs claquent, la salle exulte. Et puis, entre deux morceaux, quelque chose se détend. Berry termine un titre. Les applaudissements retombent. Il s'éloigne légèrement du micro. On le voit parler brièvement à un technicien. Il ajuste sa guitare. Le temps s'étire. Ce n'est pas un incident, c'est une respiration. Mais dans une salle électrique, quelques minutes peuvent suffire à casser la tension. En coulisses, les organisateurs échangent des regards. On ne veut pas de silence, pas de flottement. Les Animals sont encore là. Instruments à portée de main. Ce n'est pas formel, ce n'est pas annoncé. Mais on leur fait signe de remonter. Ils se regardent. Ils ont déjà joué, non? Le public ne s'y attend pas. Alors quel morceau choisir? Pas un standard rapide. Pas un titre qui viendrait concurrencer frontalement Berry. Alors, il faut quelque chose de différent. Un morceau capable d'installer une atmosphère, de tenir la salle. Ils pensent à cette vieille ballade qu'ils jouent parfois en fin de set. Un morceau plus long, plus lent, loin des riffs nerveux du rhythm and blues. The House of the Rising Sun. Ils l'ont déjà travaillé. Eric Burdon le connaît depuis l'adolescence. Alan Price a trouvé cette ligne d'orgue sombre qui lui donne une couleur unique. Mais jusqu'ici, ce n'est qu'un morceau parmi d'autres. Le groupe remonte sur scène. La salle est surprise, quelques cris. Ce n'est plus un chant traditionnel, c'est une déclaration. Chaque couplet monte en intensité. Chaque refrain alourdit la fatalité. La chanson dépasse les 4 minutes. C'est long pour l'époque, mais personne ne bouge. Le public n'applaudit pas entre les couplets, il écoute. Les Animals sentent que cette chanson ne fonctionne pas comme les autres. Qu'elle installe un silence différent, un respect. Quand le dernier accord tombe, il y a d'abord un silence, puis c'est l'ovation. Ce soir-là, et les soirs suivants, la chanson devient le moment le plus intense de leur passage. Ils la jouaient déjà, mais ils n'avaient pas encore compris qu'elle pouvait les définir. Ce n'est pas le soir où ils découvrent la chanson, c'est le soir où ils découvrent son pouvoir. La réaction du public confirme aux Animals que leur version de The House of the Rising Sun dépasse largement le cadre d'une simple reprise. Ce moment est à l'origine de la mutation d'une vieille ballade folk en standard rock mondial. The House of the Rising Sun est une confession, le récit d'une vie brisée à la Nouvelle-Orléans dans un lieu de perdition appelé Rising Sun et jamais clairement défini. Maison close, tripot ou prison symbolique, ce flou en fait un symbole universel d'enfermement et de fatalité. La force du morceau repose sur un tiercé gagnant. Guitare, voix, orgue. Hilton Valentine attaque seul. Un arpège en mineur, clair, régulier, presque hypnotique. Le thème est posé dès les premières secondes. La voix d'Eric Burdon entre, grave,

Il y a une maison à la Nouvelle-Orléans qu'on appelle le Soleil Levant. Et elle a causé la perte de bien des pauvres garçons. 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La basse et la batterie s'installent en douceur. Le morceau avance lentement. Puis les claviers d'Alan Price entrent en scène et l'orgue offre au morceau sa dimension quasi liturgique qui transforme la ballade en tragédie.

1964, un single de plus de 4 minutes, sombre et lent, est en Paris. Pour The Animals, cette longueur est un atout. Elle permet l'installation d'une atmosphère rare dans le rock de l'époque.

Ma mère était couturière. Elle a cousu mon nouveau jean bleu. Et mon père était un joueur, là-bas, tout au front de la Nouvelle-Orléans. À sa sortie, en juin 1964, le single s'installe immédiatement en tête des classements britanniques, puis américains. Il devient l'un des premiers grands succès de la British Invasion et l'un des rares hits internationaux issus d'une chanson traditionnelle. Une ballade anonyme, transmise oralement depuis le 19e siècle, propulsée au sommet des charts des deux côtés de l'Atlantique. La version des Animals s'impose comme la référence et l'éclipse presque toutes les interprétations précédentes et redéfinit la manière dont le répertoire traditionnel peut être abordé. Le folk peut devenir électrique, dramatique, contemporain. Bob Dylan cesse rapidement de la jouer après le succès des Animals, comme s'ils avaient, pour un temps, confisqué la chanson. Dylan renoncera à enregistrer sa propre version électrique, avant d'ouvrir quelques mois plus tard une nouvelle ère du rock avec Like Rolling Stone. The House of the Rising Sun n'est pas né en 1964, mais c'est cette année-là qu'elle change de nature. Les Animals ont transformé une confession folk en tragédie électrique, un chant traditionnel en standard rock mondial, et c'est peut-être là sa véritable force. Depuis plus de 60 ans, les premières notes de guitare suffisent à suspendre le temps. Le morceau traverse les générations, les reprises, les styles. Il est devenu une référence, non pas seulement parce qu'il raconte la fatalité ou la perdition, mais parce qu'il prouve qu'une chanson peut renaître et, parfois, devenir immortelle.

Aujourd'hui, je vous raconte le moment qui est à l'origine de la chanson Hey Hey My My de Neil Young. Fin des années 70, Londres, New York, Los Angeles. Le rock est secoué et pour de bon. Pas une crise de plus, hein, non. Pas une vague passagère. Un choc frontal. Dans les radios, dans les clubs, dans la rue, quelque chose a changé. Les morceaux sont plus courts, les guitares plus rappeuses, les textes moins patients. Le punk a débarqué comme une gifle. À Londres, New York, Los Angeles, partout, on ne parle plus de virtuosité ni de solo interminable. On parle d'urgence, on parle de colère, de rejet. Rejet des institutions, rejet des illusions, rejet des anciens. Elvis est mort en 1977. Pas seulement l'homme, le symbole. Pour beaucoup, sa disparition sonne comme un avertissement. L'âge d'or est terminé. Les icônes tombent et ceux qui restent debout sont désormais suspects. Bob Dylan, les Stones, les Who et Neil Young. Tous rangés dans le même tiroir, celui des survivants encombrants. Le public change, la jeunesse aussi. Elle ne veut plus d'histoires longues, ni de héros fatigués. Elle veut du bruit, du présent, du tranchant. Elle veut que ça cogne. Le punk ne demande pas la permission. Il n'explique rien. Il accuse, il balaie, il brûle. Le punk se cristallise autour de groupes devenus instantanément emblématiques. Les Sex Pistols incarnent l'explosion initiale. Une déflagration aussi violente que brève. Un cri plus qu'une carrière. The Clash élargissent le cadre, politisent le chaos, mais s'éloignent rapidement du punk originel pour survivre artistiquement. Aux États-Unis, les Ramones imposent une esthétique radicale et répétitive qui deviendra un modèle, mais aussi une impasse. Dead Kennedys porte la colère à son paroxysme satirique avant de s'auto-consumer. Tous incarnent une même urgence. Frappez vite, frappez fort. Refusez la durée. Le punk brûle comme un éclair. Il marque l'histoire, mais accepte rarement le temps long. Neil Young observe tout cela à distance. Il n'est pas au cœur du mouvement punk. Il n'en adopte ni les codes, ni l'esthétique. Mais il en comprend l'énergie. Il reconnaît cette rage-là. Depuis plus de 10 ans, il traverse les styles comme on traverse des paysages. Folk, country, rock électrique, expérimentation radicale. Il a connu les sommets, les chutes, les virages incompris. Il n'a jamais cherché la stabilité. Mais cette fois, la question n'est plus esthétique, elle est existentielle. Que fait-on quand on est encore là, mais que le monde semble avoir décidé que votre temps est passé? Neil Young n'a jamais aimé les réponses tièdes. Il n'a jamais cru à la nostalgie comme refuge. Il sait qu'un artiste qui se contente de rejouer son passé devient lentement invisible. Alors, il regarde autour de lui, il écoute. Le punk l'agace parfois, mais il comprend que la violence n'est pas gratuite. Et il se reconnaît dans cette rage. Pas dans le style, dans l'attitude. Plutôt que d'adoucir son propos, Neil Young fait l'inverse, il durcit. Il retourne vers ce qu'il a de plus brut, la guitare électrique, le Larsen, le jeu sans filet. Avec son groupe, Crazy Horse, le son devient épais, saturé, presque inconfortable. Pas de politesse sonore, pas de compromis. Sur scène, les morceaux s'étirent, grincent, se frottent au chaos. Neil Young ne cherche pas à séduire le public punk. Il ne cherche même pas à lui répondre. Il affirme simplement une chose. « Je suis toujours là et je ne vais pas m'excuser d'exister. » Cette réaction n'est pas un calcul. C'est un réflexe de survie artistique. Neil Young sait que le danger n'est pas de disparaître brutalement. Le vrai danger, c'est l'effacement progressif. La lente dilution,
Le moment où l'on continue à remplir des salles mais où plus personne n'écoute vraiment. C'est là que l'idée prend forme, comme une intuition simple, presque brutale. Mieux vaut brûler que de s'éteindre. Brûler, c'est pas mourir. Brûler, c'est rester intense. C'est préférer l'incandescence à la survie tiède. Autour de lui, certains choisissent la prudence, les tournées confortables, les albums consensuels, les relectures sages de leurs anciens triomphes. Neil Young, lui, choisit l'instabilité. Il ne parle pas au punk, il ne parle pas contre le punk. Il parle au rock lui-même. À ce moment précis, le rock est à un carrefour. Soit il devient un musée, soit il accepte de se remettre en danger. Quand Hey Hey My My prend forme, ce n'est pas une chanson écrite après la bataille, c'est une chanson écrite dans la bataille, dans ce moment fragile où l'on comprend que durer est une lutte permanente. La fin des années 70 n'enterre pas le rock, elle le met à l'épreuve. Et à cet instant précis, Neil Young choisit encore une fois le camp du feu, celui où le rock refuse de s'éteindre doucement. L'avènement de la vague punk à la fin des années 70 est ce moment à l'origine de la chanson Hey Hey My My qui paraîtra en juin 1979 sur Rust Never Sleeps, le 16e album studio de Neil Young. Sur l'album Hey Hey My My existe en deux versions, comme deux faces d'un même vertige. Il faut choisir, s'éloigner doucement ou plonger frontalement. Out of the Blue, d'abord, est joué en acoustique.

Out of the Blue, c'est la sortie douce, la dérive lente, l'effacement progressif. Cette manière de disparaître sans bruit, sans heurts, en glissant hors du cadre. À l'opposé, Into the Black est électrique, saturée, lourde.

Into the Black, c'est l'entrée volontaire dans l'inconnu, le choix du risque, de la tension, du feu. En faisant coexister ces deux versions, Neil Young met l'auditeur face à une décision. Et s'il commence par murmurer Out of the Blue très vite, il choisit le clan de Into the Black, celui où la musique ne s'éteint pas, mais continue de brûler.

Le rock'n'roll ne peut jamais mourir. Il y a plus ce que l'on voit au premier regard. Les paroles sont volontairement dépouillées. Elles fonctionnent comme des éclats de pensée plutôt que comme un récit.

vaut brûler intensément que mourir à petit feu. Le roi est parti, mais il n'est pas oublié. Cette phrase concentre tout le cœur du morceau. Rester intense, engagé, tout donner, quitte à s'épuiser. Le roi Elvis n'est plus là, mais il a laissé une trace tellement intense qu'elle survit à sa disparition. Musicalement, la rythmique est lourde, presque traînante, comme un pas obstiné. Le son est épais, saturé, parfois volontairement maladroit. Les solos grincent, accompagnés de son groupe Crazy Horse, Neil Young privilégie le larsen plutôt que la précision, la tension plutôt que la virtuosité, la matière sonore plutôt que la propreté. Ce choix n'est pas anodin à la fin des années 70. Il place Neil Young à contre-courant de la nostalgie et du punk orthodoxe. Il ne copie rien. Il durcit son propre langage. Rust Never Sleeps sort en 1979 à un moment charnière. L'album surprend. Moitié acoustique, moitié électrique, sans concession. Hey Hey My My devient rapidement l'un des titres les plus commentés de Neil Young. Pas pour son succès radio, mais pour sa charge symbolique. Certains y voient une provocation, d'autres une confession. Beaucoup comprennent qu'il s'agit d'un positionnement clair. Neil Young refuse d'entrer dans la phase décorative de sa carrière. Avec le recul, Hey Hey My My apparaît comme l'un des textes les plus lucides jamais écrits sur la longévité artistique. Il influencera autant des artistes rock que des figures alternatives ou grunge, qui y verront une légitimation de la radicalité tardive. La chanson traverse les décennies sans perdre sa pertinence, précisément parce qu'elle ne parle pas d'une mode, mais d'un rapport au temps. Elle rappelle que le rock n'est pas une génération, mais une attitude. Plus de 40 ans plus tard, Neil Young est toujours là. Toujours imprévisible, toujours capable de déplaire, toujours vivant artistiquement. Quant à la majorité des groupes punk qui, à la même époque, proclamaient la fin des anciens, beaucoup se sont dissous, répétés ou figés dans leur propre mythe. Hey Hey My My n'avait pas tort. Brûler n'était pas une posture romantique, c'était une stratégie de survie. Et à ce jeu-là, Neil Young a tenu plus longtemps que presque tout le monde.

Aujourd'hui, je vous raconte le moment qui est à l'origine de la chanson « Go Your Own Way » de Fleetwood Mac. 1976, Sausalito, Californie. Je ne suis pas celui qui écrit les chansons. Je ne suis pas celui qui les chante non plus. Mon rôle, depuis le début, c'est autre chose. Tenir la structure quand tout menace de s'effondrer. Maintenir la cohésion du groupe malgré les tensions internes. Je suis Mick Fleetwood. J'ai donné mon nom au groupe. En 1967, quand Fleetwood Mac naît à Londres, le projet repose sur une idée simple. Une colonne vertébrale rythmique, une basse et une batterie indissociables. Fleetwood pour moi, le batteur. Mac pour John McVie, le bassiste. Le reste changera souvent. Mais tant que nous sommes là, le groupe tient debout.

En 1976, je comprends très vite que Fleetwood Mac ne traverse pas une simple crise. Ce qui se joue là est plus profond, plus intime. Deux ruptures simultanées au cœur même du groupe. Et aucune ne se fait en silence. D'un côté, il y a John et Christine McVie. Christine est notre chanteuse, claviériste, auteure-compositrice. L'une des voix mélodiques du groupe. Mariée depuis près de 10 ans, leur histoire s'éteint sans fracas, mais sans retour possible. Ils continuent à travailler ensemble, à se parler à peine, comme deux étrangers polis qui partageraient la même pièce. De l'autre, Lindsey Buckingham et Stevie Nicks. Lui, guitariste, auteur-compositeur, producteur exigeant, moteur créatif du groupe. Elle, chanteuse, auteur, voix mystique et magnétique de Fleetwood Mac. Ils se sont connus adolescents. Leur relation est fondatrice, fusionnelle, électrique aussi. Et leur séparation se joue sous nos yeux, chaque jour un peu plus violemment. Je les regarde, je les connais assez pour savoir quand une tension est passagère et quand elle est définitive. Les studios de Sausalito n'aident pas à prendre de la distance, car oui, nous enregistrons au Record Plant Sausalito, au bord de l'eau, au nord de San Francisco. Loin de Londres. Loin des repères. Un lieu charmant, presque trop calme, qui oblige à faire face à ce qu'on fuit d'habitude. Les murs sont fins, l'air est chargé et tout s'entend. Les discussions avortées, les silences trop longs, les chansons qu'on écrit à quelques mètres de ceux qu'elles visent. À Sausalito, on ne peut pas se cacher. Chaque tension reste suspendue dans la pièce et finit forcément par se transformer en musique. Et surtout, les chansons commencent à changer de nature. On n'écrit plus pour séduire, on écrit pour survivre. Lindsey arrive souvent plus tôt que les autres. Il a cette énergie nerveuse, presque obsessionnelle. Une guitare acoustique toujours à portée de main. Il gratte sans arrêt. Pas pour chercher une mélodie, pour évacuer quelque chose. Stevie, elle, se replie. Elle observe, elle encaisse. Et parfois, elle explose. Les discussions ne durent jamais longtemps. Elles se terminent avant d'avoir vraiment commencé. Je m'en trouve au centre, littéralement. Entre deux couples qui se disloquent. Entre des chansons qui deviennent des règlements de compte. Entre l'envie de tout arrêter et la certitude qu'on ne peut pas. Parce que paradoxalement, c'est à ce moment-là que la musique est la plus forte. Je le sens très clairement. Si on tient encore un peu, si personne ne quitte la pièce, si personne ne claque la porte, alors quelque chose d'important est en train de se produire. Pas un disque ordinaire. Quelque chose de plus rare, de plus vrai. Un jour, Lindsey me fait écouter une ébauche, une rythmique rapide, trop rapide pour être confortable. Une guitare qui martèle sans respirer. Aucune douceur, aucune échappatoire. Je n'ai même pas besoin d'écouter les paroles pour comprendre. Je sais exactement de qui il parle. Et je sais que Stevie le saura aussi. Quand elle les découvre, le choc est immédiat. Certaines lignes sont impossibles à ignorer. Trop directes, trop exposées, trop publiques. Ce n'est plus une chanson d'album. C'est une rupture mise à nu. Où je pourrais arrêter ça. En tant que batteur, en tant que cofondateur, en tant que médiateur permanent, j'ai ce pouvoir-là. Mais je ne le fais pas. Parce que je comprends quelque chose

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2: Pousse à partir. Quand Go Your Own Way prend sa forme définitive, je comprends que le groupe vient de franchir un point de non-retour. Plus rien ne sera jamais simple. Plus rien ne sera faux non plus. C'est pas une chanson qui cherche l'apaisement, c'est une décision. Une phrase qu'on prononce quand on sait qu'elle fait mal, mais qu'elle est nécessaire. À ce moment précis, Fleetwood Mac aurait pu exploser comme tant d'autres groupes avant nous. À la place, on choisit autre chose. Transformer la rupture en moteur. Je ne sais pas encore ce que l'album deviendra. Je ne sais pas encore qu'il marquera autant de vies. Je sais juste une chose, et très clairement. Ce jour-là, dans ce studio, en laissant cette chanson exister, on ne sauve pas des couples, on sauve le groupe. Et ça, c'est déjà immense. Les deux couples du groupe qui se déchirent en même temps est le moment à l'origine de la chanson « Go Your Own Way » qui paraîtra fin 1976 sur Rumours, le 11e album studio de Fleetwood Mac. « Go Your Own Way » n'est pas une rupture apaisée, mais une décision nette. Le narrateur ne cherche ni à comprendre ni à réparer. Il accepte l'impasse et tranche. Sans justification, sans excuse. Il affirme simplement qu'il ne peut plus continuer ainsi parce que rester ferait plus mal que partir. 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

t'aimer n'est pas la bonne chose à faire. Comment pourrais-je changer ce que je ressens ? Les paroles sont parmi les plus directes jamais écrites au sein de Fleetwood Mac. Lindsey Buckingham y expose un point de vue subjectif, parfois accusateur, sans chercher à l'adoucir. Certaines lignes, perçues comme injustes ou réductrices par Stevie Nicks, créeront de grosses tensions. Mais c'est précisément cette absence de filtre qui donne au texte sa force universelle. On n'y entend pas une vérité absolue, mais la vérité émotionnelle d'un instant. Et c'est souvent celle-là que l'auditeur reconnaît.

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Musicalement, Go Your Own Way est tout sauf confortable. Le tempo est rapide, presque pressé, comme si la chanson refusait de s'attarder sur la douleur. La guitare acoustique martèle sans relâche, créant une sensation d'urgence permanente. La batterie de Mick Fleetwood est volontairement sèche, droite, sans chaleur superflue. Elle ne soutient pas l'émotion, elle la canalise, l'empêche de déborder. Les chœurs, pourtant lumineux, n'apaisent rien. Ils contrastent avec le propos, renforçant ce paradoxe typique de l'album, une musique radieuse pour des histoires profondément douloureuses.

Suivre ta propre voie. 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Le morceau sort fin 1976 en single. Avant l'album Rumours, publié l'année suivante. Il devient rapidement l'un des titres les plus diffusés du groupe et s'impose comme un classique immédiat. Mais son succès ne tient pas seulement à son efficacité pop-rock. Il tient au fait que le public sent que cette chanson n'est pas fabriquée. Elle est vécue, enregistrée à vif. Avec le temps, Go Your Own Way est devenue bien plus qu'un tube. Elle incarne une manière nouvelle d'écrire la rupture dans la musique populaire. Sans posture romantique, sans victimisation, sans conclusion rassurante. Elle ouvre la voie à une

pop plus émotionnellement frontale, où les conflits privés ne sont plus cachés, mais intégrés à l'œuvre. Et elle rappelle que certains albums majeurs ne naissent pas de l'harmonie, mais de la capacité à rester ensemble malgré le chaos. Dans l'histoire de Fleetwood Mac, cette chanson marque un point de bascule. Les relations ne seront plus jamais simples, mais la musique, elle, n'aura jamais été aussi vraie. À partir de là, continuer ne signifie plus rester ensemble. C'est avancer en acceptant que chacun suive son propre chemin. 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

0: Excellent réveil, merci d'être là. 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
0: Du côté du centre Perex, Xavier Ponsard est avec nous. Bonjour Maître Xavier.
2: Bonjour Bruno, bonjour à tous.
0: Et heureusement qu'il y a du soleil dans le ciel et dans la voix de Xavier, dans son sourire légendaire évidemment. Parce que du côté de la Nationale 90, c'est un petit peu peau de chagrin.
2: Oui, effectivement, avec les orages d'hier, on a encore des chaussées inondées et qui sont fermées à la circulation. C'est le cas en venant de Namur en direction de Mons à hauteur de Pironchamp. Chaussée qui est donc fermée dans ce secteur. Une déviation qui a été mise en place. Ça se passe au kilomètre 40. On a aussi suite aux orages d'hier, toujours une chaussée inondée sur la Nationale 568. C'est à hauteur de Farciennes en direction de Namur. Chaussée fermée également à la bretelle menant vers Moignelet. Restera fermée jusqu'à demain, lundi, milieu de journée, avec donc une circulation et une déviation qui restera mise en place dans ce secteur. Ailleurs, une circulation qui est plutôt fluide à cette heure-ci.
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0: Alors, mis à part les chaussées inondées, oui. Brumisateur la nuit, soleil le jour, nous, ça nous va très très bien.
2: Ah oui, effectivement. Bah écoutez, on va encore avoir des nuits tropicales hein, pour ces prochaines nuits avec des températures qui ne descendront pas en dessous des 18 à 20 degrés pour la nuit prochaine et les nuits qui suivront cette semaine. Alors, pour ce matin, on a un ciel plutôt variable avec de belles éclaircies, quelques champs de nuages par endroits un peu plus nombreux qui peuvent encore par endroit être porteur de quelques gouttes de pluie puisqu'on a encore un peu d'humidité qui remonte de France vers nos régions, mais en milieu de matinée on va retrouver un temps plus calme et plus sec. Et déjà à 11h, on aura des températures de 23 à 27 degrés. Cet après-midi on va avoir à nouveau des nuages qui vont devenir un peu plus qui vont bourgeonner par endroit donnant des averses qui éclateront par endroit en orage. Ça sera le cas sur les hauteurs de l'Ardenne en général, très localisées partout ailleurs, des températures qui afficheront 23 degrés en bord de mer, 29 à 31 degrés sur les hauteurs, 32 à 33 degrés en pleine, puis la nuit prochaine, ciel dégagé, puis pour la semaine prochaine, c'est pas compliqué, c'est un ciel bleu azur qui nous attend, et une canicule qui va se prolonger toute la semaine prochaine.
0: Aïe, aïe, aïe. Camarades français, vous vous demandiez où était passée votre humidité, ben elle est remontée un tout petit peu vers la Belgique.
2: Et voilà.
0: Voilà, c'est pour ça. À tout de suite, Xavier.
2: À tout de suite. Ouais.
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0: Et que s'est-il passé sur la planète Terre pendant que vous faisiez dodo ?
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0: Voici votre journal Valentin Lecoq.
4: Mettre fin définitivement à la guerre, les États-Unis et l'Iran vont se parler aujourd'hui en Suisse pour y parvenir. L'Iran réclame que les États-Unis fassent pression sur Israël pour une fin des bombardements au Liban. Sur place, les hôpitaux sont débordés. Le deuxième match des Diables Rouges ce soir à la Coupe du Monde. Ils seront face à l'Iran mais devront se compter sans Jérémy Doku. Le milieu de terrain est forfait. Bonjour, le vice-président américain J.D. Vance est arrivé en Suisse. Des pourparlers très importants vont s'y tenir. Des discussions directes avec les Iraniens. L'objectif est de mettre durablement fin à la guerre. Il sera sans doute aussi question du détroit d'Ormuz. Les bateaux ne peuvent à nouveau plus le franchir. C'est une sanction de Téhéran, car Israël continue de bombarder le Hezbollah pro-iranien dans le sud du Liban. Et ce, malgré le cessez-le-feu. Côté libanais, au moins 20 personnes ont été tuées hier. Une violence qui met les hôpitaux sous pression. Notre correspondante à Beyrouth, Laure Stéphan, a recueilli le témoignage d'une directrice d'un hôpital situé en zone de guerre.
5: Mona Abouzed est directrice de l'hôpital du secours populaire à Nabatieh dans le sud du Liban. L'armée israélienne cherche à avancer dans cette zone. Le Hezbollah tente de la repousser. La ville et ses environs ont été hier et vendredi la cible de multiples frappes israéliennes.
6: Notre hôpital fonctionne sous une tension extrême. Nous sommes en première ligne. Nos équipes, médecins, infirmières, personnel, administratif sont épuisées mais restent debout.
5: En deux jours, l'hôpital a reçu plus de 60 blessés. Les cadavres de 35 personnes tuées y ont aussi été transportés. La directrice témoigne de la violence de ces derniers jours.
6: Les bombardements sont proches. Les explosions font vibrer les murs de l'hôpital. Ce bruit est omniprésent, il rythme nos journées et nos nuits. C'est une pression psychologique permanente pour les patients et pour les personnels.
5: Une possible accalmie a de nouveau été annoncée hier en fin de journée. En raison des précédents échecs de trêve, Mona Abouzeid reste inquiète.
6: Ma plus grande crainte, c'est la rupture de stock, coupure totale d'électricité. Et que les dangers deviennent si proches qu'il empêche les blessés de nous rejoindre.
5: La mairie de Nabati a appelé les habitants de la ville à ne pas revenir sur place pour l'instant.
4: C'était Lourdes Stéphane depuis le Liban. La France suffoque encore. Dès midi, 35 départements seront en vigilance rouge canicule. C'est un record. La barre des 40 degrés sera franchie dans le centre et le sud-ouest. Dans ces départements, certains événements sportifs sont annulés. Consommer de l'alcool lors des concerts de la fête de la musique sera interdit. Dans certaines villes, ces festivités sont même annulées. En Belgique aussi, le thermomètre va encore dépasser les 32-33 degrés dans la majorité des régions. L'avertissement jaune de l'Institut Royal Météo est prolongé jusqu'à jeudi. Le gouvernement fédéral choisit de ne pas décider. Réunis hier en Cairn, les principaux ministres n'ont pas réussi à s'entendre pour augmenter le délai légal pour pratiquer un avortement ou étendre l'euthanasie pour les personnes démentes. La majorité se donne jusqu'au 1er décembre pour trancher sur ces questions éthiques. Le gouvernement de Wever a par contre validé le lancement de la procédure pour privatiser 20% du capital de la banque Belfius. L'État détient aujourd'hui 100%. Des banques néerlandaises et françaises pourraient être intéressées. Mais le gouvernement, sans autre certitude, préférait un ancrage belge. Est-ce faisable, envisageable? Voici l'avis d'Étienne de Calatay, économiste chez Orcadia.
7: Dans une économie de marché, il faut que gagne celui qui est le meilleur. Et dans une économie intégrée comme l'économie européenne, et avec les règles qui sont les nôtres, on va difficilement pouvoir interdire à un candidat étranger qui est prêt à mettre plus d'argent à prendre sa part. Donc non, et il faut le souhaiter. Du point de vue du citoyen belge, si c'est pour vendre, tant qu'à faire, autant vendre le plus cher. Et donc si un acteur non belge est prêt à mettre un plus gros prix, ben, il faut oser l'envisager.
4: Une interview de Marc Cirlerot. En football, à la Coupe du Monde, l'information est tombée hier en début de soirée. Les Diables Rouges ne pourront pas compter sur Jérémy Doku ce soir. Malade, le milieu de terrain déclare forfait pour le match contre l'Iran. Il souffre toujours d'une infection respiratoire. Et le moins que l'on puisse dire, Manuel Jousse, c'est que c'est un petit coup de tonnerre qui est tombé sur le groupe des Diables.
8: Oui, c'est évidemment la grosse tuile, l'absence de Jérémy Doku dans la sélection pour Belgique-Iran à cause d'une infection respiratoire, infection qu'il avait déjà en réalité contractée en Belgique et qui s'est amplifiée ici aux États-Unis, notamment avec les airs conditionnés. La première mi-temps contre l'Égypte ne lui avait pas posé trop de problèmes, mais beaucoup plus en seconde. Et d'ailleurs, on en avait déjà parlé dans les jours qui avaient précédé, puisqu'il avait dû écourter un entraînement déjà à cause de ses problèmes respiratoires. Il a pris ensuite une médication légère. Cela a solutionné en partie le problème. Cela semblait aller mieux pour Jérémy Doku et c'est revenu de plus belle. Donc il ne pourra pas disputer le match contre l'Iran et lors du retour des Diables Rouges à Seattle, il sera envisagé d'appliquer une médication plus lourde, peut-être des antibiotiques. Mais donc Rudy Garcia va devoir revoir ses plans et son système pour ce match contre l'Iran sans son fameux facteur X.
4: Manuel Jousse, notre envoyé spécial à Los Angeles. C'est pas le droit à l'erreur ce soir pour les Diables face à l'Iran. La victoire est quasi obligatoire pour terminer premier de ce groupe G. Belgique-Iran, coup d'envoi à 21h. Et c'est à suivre évidemment sur la Une en télé et sur OVIO. Hier soir et cette nuit, l'Allemagne s'est qualifiée pour les 16e de finale après sa victoire sur la Côte d'Ivoire 2-1. Les Pays-Bas ont eux écrasé la Suède 5-1. Match nul entre l'Équateur et le Curaçao 0-0. Une rencontre a lieu en ce moment, Tunisie-Japon. Voilà pour le journal, je vous souhaite une très belle journée.
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0: Merci beaucoup Valentin, ainsi que l'ensemble de la rédaction de la RTBF. L'info revient à 8h.
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0: Mesdames et messieurs, à 7h12, Jake et Elwood Blues, ainsi que l'ensemble de l'équipe de Classique 21, vous souhaitent la bienvenue.
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0: Nous sommes ensemble jusqu'à 9h. J'aime autant vous dire que ça va être une course, un sprint, un truc hallucinant, parsemé de cadeaux, parce que par deux fois, je vais avoir des places de concert incroyables à vous offrir. Vous le savez, c'est aujourd'hui le point d'orgue de cette opération qui nous a tenu en haleine, qui vous a tenu en haleine depuis lundi, avec des concerts auxquels vous allez pouvoir prendre part, alors que jusqu'ici, ils étaient soi-disant blindés. Mais nous avons réservé les meilleures places pour vous. Rendez-vous tout à l'heure, je vous en dirai un petit peu plus. Et puis alors, à l'équipe qui m'entoure, que dire de cette équipe? Je vous le disais, il y a plein de rayons de soleil, mais celui qui se trouve du côté du centre Perex, il est juste à nous et à vous lorsqu'il vous donne des informations. Xavier Ponsard, rebonjour.
2: Rebonjour Bruno.
0: Ça se passe bien pour vous?
2: Bah oui, très bien, très bien. On profite d'un bon dimanche sur Classique 21 avant un petit barbecue ce midi. Hein.
0: Magnifique, magnifique. Une belle marinade voilà. Comme ça, ça va être magnifique.
3: Oui. C'est lâché, le mot est lâché.
2: Le mot est lâché.
0: Et lui, vous l'avez reconnu parce qu'il me disait hier, oui, lorsque je viens à des événements, je suis assez surpris, les gens viennent vers moi alors qu'on ne me connaît pas. Mais qui ne connaît pas l'extraordinaire Christian Lardinois?
3: J'ai jamais dit ça.
0: Comment allez-vous, Christian?
3: Ça va bien, merci, bonjour à tous.
0: Alors, vous savez qu'aujourd'hui, en dehors des concerts, il y a également notre rendez-vous indéfectible vers 8h45, une citation, une phrase qui a été prononcée par quelqu'un qui fait partie, évidemment, de l'univers et de l'histoire du rock, et de la pop aussi, en l'occurrence. J'aime autant vous dire que la phrase qui concerne notre héros du jour, puisque c'est un homme, toujours vivant, pianiste de surcroît, ça lui a même valu un surnom qui est rentré dans la légende, lui aussi, une espèce de deuxième prénom, Pianoman. Voilà, je vous le livre comme ça, après vous allez pouvoir pianoter, ça va aller tout seul, encore une fois pianoter. Ce garçon est un garçon juste extraordinaire à plus d'un titre, c'est l'un des plus grands songwriters de tous les temps, et notamment du 20e et du 21e siècle. Et si vous avez la moindre intuition concernant son identité, il est new-yorkais de surcroît, en tout cas il n'était pas loin de New York quand il a commencé son truc. On l'avait surnommé à une époque l'Elton John américain, au début ça l'a flatté, à la fin ça l'a énervé. Vous avez une idée sur son identité qui peut-être va se confirmer tout à l'heure avec la phrase que je vais vous livrer. 0478 21 01 21. J'ai pas commis d'erreur, Christian, sur le numéro du WhatsApp?
3: Je vérifie, non, c'est bon.
0: 0478 21 01 21 avec vos coordonnées complètes et le mail. Et ce sera pareil pour les places de concert tout à l'heure. Il est temps de démarrer ce Weekend on the Rocks avec Kings of Leon Echoing. Soyez les bienvenus.
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0: c'est très cut sur la fin. Kings of Leon echoing 7h18.
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0: J'espère que votre fin de nuit, si vous avez bossé, s'est bien passé. Début de dimanche ensoleillé sur Classique 21, au son évidemment des Doobie Brothers.
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0: Et donc China Groove. Il y a un autre type de groove, celui du tatouage. Vous êtes peut-être féru de tatouage. Sachez que les 1er et 2 août prochains, le Hall Omnisport de Villers-le-Bouillet va vous accueillir, pas pour n'importe quoi. Le Black Ink Tattoo Convention, la Black Ink Tattoo Convention, puisque c'est une convention, va se dérouler le samedi de 10 à 22h, le dimanche de 10h à 20h. Il n'y a pas que du tatouage sur place. 110 exposants seront là, évidemment, tatoueurs, perceurs. Il y aura également un marché artisanal, des food trucks à disposition, des véhicules exposés le long de l'événement, des animations et des concerts. En tout cas, vous allez pouvoir passer un super bon week-end. Ça se passe donc les 1er et 2 août prochains du côté de Villers-le-Bouillet. Et puis le 17 novembre prochain, projetons-nous dans quasiment l'automne. Hein. Ouais, non, on sera en plein dans l'automne même. Uriah Heep, c'est comme ça que ça se prononce. On peut dire Uriah Heep si vous préférez, mais Uriah Heep au Cirque Royal de Bruxelles, ça va sonner un petit peu comme ça.

0: 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Les tickets sont d'ores et déjà disponibles. Bonne chasse tout le monde.
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0: de la douceur et de l'intensité en même temps. Snow Patrol, this is the sound of your voice. La façon dont une voix, une seule, peut parfois vous faire un bien fou.
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0: Ou au moins vous informer, n'est-ce pas Xavier?
2: Oh mais quelle poésie vous avez, mon cher Bruno, j'adore.
0: C'est la poésie du dimanche, elle était en ristourne, je l'ai prise quand même. Malheureusement, c'est pas très poétique ce qui se passe sur le 42. Hein.
2: Non, effectivement, puisqu'il y a un accident qui s'est produit à hauteur de Verlaine, c'est en direction de Mons, avec une bande d'arrêt d'urgence et une voie de droite qui est neutralisée par une moto et une voiture. Soyez prudents dans l'approche du kilomètre 13.4, avec une circulation qui peut être dangereuse et ralentie dans ce secteur. On a aussi sur le réseau secondaire, toujours, du côté de la Nationale 90, une chaussée qui est fermée suite aux orages d'hier, avec une chaussée qui reste inondée ce matin à hauteur de Pironchamp, c'est en direction de Mons, chaussée donc fermée, une déviation qui est mise en place, tout comme sur la Nationale 568, c'est à hauteur de Farciennes, c'est en direction de Namur.
0: Merci Xavier, à plus tard.
2: À tout à l'heure.
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0: C'est dans un stade hors norme, l'un des plus impressionnants au monde, que les Diables Rouges joueront leur deuxième match de Coupe du Monde ce soir. Ce sera face à l'Iran, coup d'envoi à 21h. Mais les Diables ne pourront pas compter sur Jérémy Doku, malade. Le milieu de terrain déclare forfait pour le match contre l'Iran. Il souffre toujours d'une infection respiratoire. Hier soir et cette nuit, l'Allemagne s'est qualifiée pour les 16e de finale. Après sa victoire sur la Côte d'Ivoire 2-1, les Pays-Bas ont, eux, écrasé la Suède 5-1. Match nul entre l'Équateur et Cuba 0-0. Et puis, Curaçao, autant pour moi, c'est pas Cuba. Une rencontre a lieu en ce moment, Tunisie-Japon. Et puis dans un autre genre, le vice-président américain J.D. Vance est arrivé en Suisse. Des pourparlers très importants vont s'y tenir, des discussions directes avec les Iraniens. L'objectif est de mettre durablement fin à la guerre, bien sûr. Et puis la journée d'aujourd'hui sera encore marquée par la chaleur, vous le savez dorénavant. Le thermomètre va encore dépasser les 32-33 degrés sur la majorité des régions. L'avertissement jaune de l'Institut Royal Météo est prolongé jusqu'à jeudi. Et en France, c'est pire. Dès midi, 35 départements seront en vigilance rouge. Rouge canicule, c'est un record. La barre des 40 degrés sera franchie dans le centre et le sud-ouest. Le remède contre la chaleur, c'est l'eau, bien sûr. Le remède contre l'ennui et les cœurs qui ne battent pas assez fort, il s'appelle rock'n'roll. Les Black Crowes Remedy.

Du goût jusqu'au bout, même dans l'écho, c'est encore les Black Crowes. Remedy, vous êtes sans doute au courant. 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

0: 7h43 sur Classique 21 et les félicitations du jury vont à David Bruins de Flémal qui remporte les deux places pour aller applaudir Robbie Williams le 27 juin prochain au Middenwever Park à Anvers dans le cadre de Life is Life. Bravo!
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0: nous offrait non pas un mais deux albums, Lucky Town d'un côté et puis Human Touch de l'autre. Il était très prolifique, il n'a jamais cessé de l'être. Bruce Springsteen, Human Touch à 7h48. On va jeter un petit coup d'œil sur votre semaine prochaine parce que comme à chaque fois, il va s'en passer des choses sur Classique 21. Vous allez pouvoir vous régaler avec des cadeaux incroyables et puis des rendez-vous incontournables. À commencer évidemment par celui qui ouvre la semaine, Coffee on the Rocks avec Raphaël Scaini. Et en écoutant Coffee on the Rocks cette semaine, vous allez pouvoir tenter d'être nos invités au concert d'un groupe dingue qui a changé l'heure de la messe et même la date. Quelle cérémonie, Muse. Ce sera à Paris en automne. C'est une magnifique occasion d'aller applaudir évidemment le groupe avec Classique 21. Et donc, et vendredi en plus, nous allons vous dévoiler et vous offrir le nouvel album du groupe de Wow Signal qui est attendu évidemment comme l'eau sur certaines régions depuis un petit moment. Donc rendez-vous à partir de lundi dans Coffee on the Rocks pour tenter d'être nos invités au concert automnal de Muse. Ce sera à Paris. 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Et vendredi soir, la dernière émission Classique 21 Metal de la saison sera entièrement dédiée au groupe belge. 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Rendez-vous vendredi soir pour Classique 21 Metal. Voilà le programme, pas dans les détails, mais quand même avec pas mal d'appetizers qui vous attend à partir de demain matin sur Classique 21.
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0: à Memphis pour le 10e anniversaire de la disparition du King. On ne dit pas la mort du King parce que personne n'est sûr de ça, d'accord? Donc le 10e anniversaire, il y a un certain Christopher Ward qui est envoyé sur place. Il est journaliste, il est reporter et ça lui inspire les paroles de cette chanson « Hommage au King ». Alana Miles en a fait un succès interstellaire, « Black Velvet ».
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0: Encore du soleil rock'n'roll pour vous accompagner en cette fin d'heure. Lynyrd Skynyrd, Sweet Home Alabama sur Classic 21. Soyez les bienvenus si vous nous faites l'amitié de nous rejoindre. Il est précisément 8h.
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0: Retour du côté du centre Perret. Xavier Ponsard nous y attend. Alors, mon pompon, oui. Sur la E42, ça va toujours pas mieux.
2: Mais non, oh, mais vous avez de la poésie dans, dans la voix aujourd'hui. E42, effectivement, venant de Liège en direction Namur, en direction de Verlaine. On a donc la suite de cet accident impliquant une moto et une voiture qui se trouve en bande d'arrêt d'urgence et qui déborde un peu en voie de droite. Donc, une situation qui est peut-être dangereuse. Ça se passe au kilomètre 13.4 et une circulation qui est peut-être légèrement ralentie dans ce secteur. Sur le réseau secondaire, on a les séquelles de ces orages d'hier qui provoquent encore des chaussées inondées et des chaussées fermées. C'est le cas sur la Nationale 90 à hauteur de Pironchamp. C'est en direction de Charleroi avec une déviation mise en place dans ce secteur. Même chose, même cause, mêmes effets. Sur la Nationale 568 à hauteur de Farciennes, c'est en direction Namur.
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0: Bah, du côté du ciel, pas vraiment de surprise, mais de temps en temps, quelques petites gouttes bienvenues.
2: Exactement, des petites gouttes qui sont possibles en ce moment du côté du Limbourg en ce début de journée. On pourra encore en avoir en début de matinée, hein, sous un nuage plus épais, quelques gouttes de pluie, mais dans l'ensemble, le ciel va devenir de plus en plus lumineux après cette petite grisaille matinale. On va retrouver des températures en milieu de matinée qui se situeront entre 23 et 27 degrés. Cet après-midi, on va retrouver ce ciel plutôt lumineux dans l'ensemble, quelques voies d'altitude, quelques cumulus de beau temps, et puis des cumulus qui vont bourgeonner dans le courant de l'après-midi avec des orages qui pourraient éclater en averse, mais ça sera beaucoup plus localisé et plus intense qu'hier avec des températures de 23 degrés en bord de mer. On aura 29 à 30 degrés sur les reliefs de l'Ardenne, 32 à 33 degrés sur les autres régions.
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0: Voici votre journal avec Delphine Vreux.
5: Après l'Égypte, l'Iran, la Belgique joue son deuxième match ce soir à la Coupe du Monde de football. Et il y a au moins un diable qui est épaté par le stade ultra-moderne de Los Angeles. GSM au volant, vitesse trop élevée, le montant des perceptions immédiates vont augmenter à partir du 1er juillet. C'est l'un des projets chers à Donald Trump. Dans Washington, un grand bassin tout proche du Capitole. Le président le voulait bleu, mais l'eau a viré couleur verte. Bonjour, la Belgique n'avait encore jamais rencontré l'Iran. Elle découvre cette équipe nationale ce soir en Coupe du Monde, dans un contexte géopolitique très particulier et en jouant aux États-Unis à Los Angeles. Dans un stade visiblement à couper le souffle, 70 000 places, stade climatisé, toit translucide, avec aussi un écran circulaire double face suspendu au dernier étage. Le défenseur Thomas Meunier est sous le charme.
6: On dirait un stade de 100 000, en fait il n'y en a que 70, mais l'architecture c'est très moderne et c'est ce qu'on voit ici hein, dans les différents stades où on a déjà mis les pieds et même centre d'entraînement des différents clubs, notamment à Seattle, tout est moderne, tout est beau, fonctionnel, c'est l'Amérique quoi.
5: Un stade impressionnant ou pas, mais en tout cas l'objectif des Diables Rouges est de s'imposer cette fois après le 1 partout contre l'Égypte. Manuel Jousse, les Diables veulent tourner la page et écrire un nouveau chapitre.
7: Et oui, c'est un petit peu conquête de l'Ouest chapitre 2 pour des Diables Rouges qui ont à moitié réussi leur première mission, mais ne peuvent pas passer à côté de la suivante. Une victoire contre l'Iran leur ouvrirait en effet les portes des 16e de finale, avant même le 3e match contre la Nouvelle-Zélande. Une défaite, voire un partage, les emplirait en revanche de doutes et de spéculations quant à la suite de l'aventure. Sur papier, la Belgique est évidemment capable de prendre la mesure d'un adversaire à qui les USA ne rendent pas la vie facile, puisqu'une dizaine de membres de la délégation iranienne n'a pas reçu de visa et que l'équipe elle-même n'a pas le droit de séjourner plus de 24 heures sur le sol américain. Mais il ne suffira pas de paraître pour vaincre, surtout si les leçons de la première mi-temps contre l'Égypte ne sont pas tirées. Rudy Garcia et son staff auront eu 6 jours pour le faire, même si le forfait de dernière minute de Jérémy Doku a évidemment rebattu les cartes.
5: Emmanuel Jousse, notre envoyé spécial qui commentera à nouveau sur cette rencontre de Coupe du Monde. Et attention, la Belgique est privée de Jérémy Doku, pas à cause d'une naissance imminente. Le futur papa souffre d'une infection respiratoire. Coup d'envoi du match, ce sera 21h à suivre en radio, en télé et sur Ovio. Et pour les derniers résultats de cette Coupe du Monde, l'Allemagne s'est qualifiée pour le tour suivant. Les Pays-Bas s'en rapprochent, ils ont battu la Suède 5-1. L'Équateur et Curaçao ont partagé 0 partout. La Belgique, dès le 1er juillet, les petites amendes routières vont coûter cher. Excès de vitesse, téléphone au volant, le gouvernement augmente le montant des perceptions immédiates, ce sera plus 10%. Dorine Donati, vous nous donnez déjà quelques exemples.
8: Désormais, dépasser légèrement la vitesse maximale autorisée de 50 km/h vous coûtera, sans compter les frais administratifs supplémentaires, 64 euros au lieu de 58. Autre exemple, l'amende pour usage du téléphone au volant passera à 201 euros contre 182 actuellement, et être contrôlé sans ceinture de sécurité au volant coûtera 138 euros au lieu de 126.
5: Ah, c'est à chaque fois quelques euros de plus. Est-ce que l'on sait combien cela va rapporter à l'État ?
8: Selon la ministre de la Justice, cette hausse des perceptions immédiates devrait rapporter environ 50 millions d'euros par an. Elle affirme que cet argent supplémentaire sera réinvesti dans la justice. Son département est notamment confronté à la surpopulation carcérale et à l'état vétuste de plusieurs bâtiments judiciaires.
5: Et ce n'est pas la première fois que le montant des perceptions immédiates est revu à la hausse.
8: Fin décembre, le gouvernement de Weaver avait déjà annoncé une augmentation du prix des amendes routières. En 2025, la police avait enregistré pour la première fois plus de 10 millions d'infractions, soit une moyenne d'environ 27 000 par jour, et elles avaient généré environ 600 millions d'euros.
5: Merci pour ces explications, Dorine Donati. Éclairs et coups de tonnerre ont sans doute rythmé votre nuit, et vendredi soir, un message bi-alerte a été envoyé à plus d'un million de citoyens pour les prévenir que des orages arrivaient, mais ce mail est arrivé avec plusieurs heures de retard. Les mails sont partis massivement, simultanément, et ils ont été bloqués par les fournisseurs d'accès involontairement. Quand les mails ont été libérés, plusieurs heures s'étaient déjà écoulées. Le Centre national de crise a prévu des discussions avec les opérateurs. En France, un département sur trois est désormais placé en vigilance rouge à cause de la canicule. Selon le Premier ministre, cette canicule est comparable à celle de 2023. Qui a fait 15 000 morts. Vigilance rouge, cela veut dire que les organismes sont mis à rude épreuve, mais aussi que les hôpitaux et le système des soins de santé risquent d'être mis en surchauffe. Ce niveau rouge n'avait jamais concerné autant de départements. Mais il y a aussi des initiatives simples et efficaces. À Lyon, la ville ouvre gratuitement trois musées climatisés. Température à l'intérieur de 23 à 25 degrés, pas plus. Pas de coup de chaud, que des coups de cœur.
9: Je viens régulièrement au musée et là j'attaque tout juste les tableaux. T'as des tableaux de Monet qui sont très jolis.
10: On est en mode découverte et là particulièrement on est ravis parce que la partie Égypte est incroyable.
11: On est déjà venu aussi jeudi dernier, mais on avait une salle qu'on n'avait pas vue. Et puis on en voulait avouer profiter de la fraîcheur parce que là c'est insupportable.
12: Ouais, c'est très chouette. Ouais. Du coup, ça va permettre aux petites de découvrir le musée. Il est 10h du matin, il fait déjà plus de 30 degrés, donc c'est très sympa.
13: Donc on se réfugie dans le musée pour profiter du frais et faire découvrir l'art à notre petit.
5: Des visiteurs ravis et au frais, ils étaient interrogés par nos confrères de Radio France. Des discussions vont commencer entre les États-Unis et l'Iran aujourd'hui en Suisse, 4 jours après la signature d'un protocole d'accord pour tenter d'arriver à une paix durable au Moyen-Orient. Le vice-président américain J.D. Vance a atterri tôt ce matin sur une base aérienne proche de Lucerne et la délégation iranienne, elle, est arrivée en Suisse dès hier soir. Les médias américains qui se passionnent pour une nouvelle saga, la rénovation du bassin devant le Lincoln Memorial de Washington. C'est un dossier qui fâche Donald Trump. Ce bassin, il le voulait parfaitement bleu, aux couleurs du drapeau américain. Mais ce bleu a viré au vert. Maïté Warland nous raconte ce nouveau fiasco et qui en plus va coûter cher.
14: Bleu américain, c'était le grand projet de Donald Trump pour fêter le 250e anniversaire de la déclaration d'indépendance. Problème, en quelques jours à peine, la Reflecting Pool, bassin emblématique entre le Lincoln Memorial et la colonne du Congrès à Washington, est devenu le lieu de vie de millions d'algues vertes. Pour les touristes venus admirer l'ouvrage « Ça ne passe pas », annoncé pour 2 millions de dollars, la Reflecting Pool aura finalement coûté plus de 14 millions.
15: C'est une honte, l'argent que les Américains paient pour leurs parcs nationaux doit aller aux parcs nationaux.
16: Je veux qu'on me rembourse mon argent quand je vois ça.
17: 14 millions de dollars, ça n'en vaut pas la peine. Ça n'en vaut vraiment, vraiment pas la peine.
14: Autre polémique, l'attribution du marché sans appel d'offres est offert à un proche de Trump. L'affaire fait la une des médias américains depuis plusieurs jours et désormais la fameuse peinture bleue se décroche et flotte à la surface. Alors Trump fait du Trump et parle d'actes de vandalisme. Selon lui, des produits chimiques ont été déversés dans le bassin intentionnellement. Pour l'instant, il ne dispose d'aucune preuve.
5: Et des dizaines d'employés fédéraux sont à l'œuvre pour tenter de nettoyer ce bassin vert. Sans succès pour l'instant. Voilà qui referme ce journal. Je vous souhaite une belle journée.
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0: Merci beaucoup Delphine. Bon dimanche à vous. L'info revient sur Classique 21 à 9h.
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ne s'en lassera jamais de cette sonorité et de cette chanson, notamment These Boots Are Made For Walking, Nancy Sinatra, histoire de vous... Sinatra, qu'est-ce qui m'arrive ? Pour vous accueillir sur Classic 21, on continue dans l'anglais, avec des amplis à lampe, notamment avec ceci. Comment créer un son vintage lorsqu'on est des enfants du 21e siècle ? Enfants du 20e, mais qui quand même ont connu leur éclosion au 21e. Bah, il suffit de s'appeler les Black Keys, ça a l'air simple comme ça, mais quand même, ça demande du boulot. El Camino, c'est leur album en 2011, et dessus, il y avait évidemment ce qui est devenu un standard depuis, Lonely Boy. Amoureux de concerts, Classic 21, soyez attentifs. Dans les prochaines minutes, je vais avoir des places à vous offrir. Pas pour n'importe qui, ni n'importe où.

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0: REM, REM pour ceux qui préfèrent, The One I Love pour vous accueillir sur Classique 21. 8h22, il est temps de se faire des cadeaux.
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0: 8h27 sur RTBF Classique 21. Soyez les bienvenus si vous nous faites l'amitié de vous joindre à cette grande tablée rock'n'roll du petit-déj. Et félicitations à Wendy du côté d'Abbey-la-Neuve. Elle est notre grande gagnante pour deux tickets pour Linkin Park. Ce sera le 28 juin prochain au parc du festival à Werther.
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0: petit coup de frais sur la table du petit-déj, histoire d'éparpiller un tout petit peu les miettes. À 8h31, Andreas Johnson avec Glorious.
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0: Direction le centre Perex, Xavier a des choses à nous dire.
2: Oui, alors nous avions tout à l'heure un accident qui s'était produit à hauteur de Verlaine vers Namur en venant de Liège. Alors celui-ci est dégagé, les trois voies de circulation sont donc libres au kilomètre 13.4. On a aussi une bonne nouvelle à vous annoncer sur le réseau secondaire suite aux orages d'hier. On avait encore une chaussée fermée et inondée sur la nationale 90 à hauteur de Pironchamp vers Charleroi, mais celle-ci est rouverte à la circulation. Par contre, chaussée qui reste fermée, ça se passe sur la nationale 568 entre Farciennes et Jumet, à hauteur de Farciennes, c'est en direction donc de Namur. La bretelle menant vers Moignelet restera fermée et ce jusqu'à demain lundi.
0: Bon, deux bonnes nouvelles pour une moyenne. Oui. Bah, c'est un bon ratio. Vous revenez quand vous voulez, Xavier.
2: Eh bien, à tout à l'heure, Bruno.
0: À tout à l'heure. Merci.
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0: 8h32 sur Classique 21, les titres qui seront développés dans votre journal de 9h. Les Diables Rouges sont à Los Angeles pour leur deuxième match de la Coupe du Monde dans un stade hors norme et futuriste avec son anneau d'écran suspendu au plafond. C'est à voir tout à l'heure. Ils affronteront l'Iran, les Diables à 21h. Le Japon vient d'éliminer quant à lui la Tunisie. 4-0, la Tunisie quitte la compétition. Des pourparlers vont commencer aujourd'hui en Suisse entre délégations iraniennes et américaines. Le vice-président américain J.D. Vance a atterri près de Lucerne tôt ce matin. Et puis la chaleur qui fait toujours l'actualité chez nous, mais aussi en France, où 35 départements basculent en vigilance rouge. Autant de départements qui basculent en vigilance rouge, c'est inédit. Et quand le soleil brille si fort, les lunettes de soleil sont appréciées. Nous vous donnerons quelques conseils pour bien les choisir. Rendez-vous à 9h. Mais ici, histoire d'accompagner cette moiteur qui s'installe, un petit côté flower power, Summer of Love, les Mamas and Papas.

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L'un des plus brillants songwriters de tous les temps. Il est américain, on l'a souvent surnommé l'Elton John américain. Alors ça, au début ça le flattait, à la fin ça l'a énervé, à la fin ils se sont rabibochés, ils sont devenus potes, ils ont fait des tournées ensemble. Il était même surnommé ce héros du jour, Piano Man. À vous de jouer.

0: Avec lui, chaque chanson, chaque album, chaque mot presque est un voyage. Peter Gabriel, One Stand Down, Dark Side Mix, est tiré de son nouvel album.
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0: Il y a comme un vent de victoire qui souffle dans l'air. On va jouer dans 12 secondes.
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0: Nous avons Robert qui est avec nous. Je pense qu'il est toujours là. Robert, vous êtes là, hein ?
2: Oui, bonjour.
0: Bonjour Robert, du côté d'Oudingoni. Qu'est-ce que vous faites de beau dans la vie ? Racontez-nous un petit peu.
2: Oh, je suis à la retraite, mon ami.
0: Dites donc, retraite de quelle activité ?
2: Électricité.
0: D'accord, parfait.
2: Construction.
0: D'accord, ça fait pas longtemps que vous êtes à la retraite.
2: Oh, ça fait plus de 10 ans.
0: C'est pas vrai. Eh bien écoutez, vu d'ici, vous ne les faites pas du tout. Permettez-moi de vous le dire, vous vous conservez comme le bon vin. Robert, en plus vous avez une culture musicale qui me semble assez bonne aussi, non quand même ?
2: C'est pas mal, oui.
0: C'est pas mal. Pense. Bah écoutez, on va vérifier avec vous. J'ai une phrase à vous soumettre et puis vous allez me donner une bonne réponse derrière. Alors c'est une phrase qui est curieuse, un tout petit peu curieuse, s'agissant du personnage dont il est question. Je vous ai donné suffisamment d'indices, je pense, avec évidemment son surnom qui vous a mis sur une voie royale, vous et plein d'autres, de pianoman. La curiosité de cette phrase vient du fait qu'on ne le sait pas assez, mais c'est un immense fan de bécane, de moto, de préférence historique, et pendant des années, il a eu une espèce de salon d'exposition près de chez lui, dans l'arrondissement de New York, où il a exposé des bécanes qui font partie, qui faisaient partie, parce que maintenant il en a vendu un paquet suite à ses problèmes de santé, des bécanes qui faisaient partie de sa collection privée, qu'il a restauré lui-même avec des amis mécanos. Il est même allé, pour vous dire la petite anecdote comme ça, à restaurer des bécanes pour des amis à lui, dont Bruce Springsteen. La phrase est la suivante: depuis mon divorce, je peux garer ma Harley dans le salon sans me faire engueuler. Qui a dit cette phrase, celui qu'on avait surnommé et qu'on surnomme pour toute l'éternité Pianoman? Robert, je vous écoute.
2: Eh bien, je crois que c'est Billy Joel.
0: Et c'est effectivement Billy qu'on entend ici avec une de ses bécanes sur la fin de Moving Out. Ça nous fait une merveilleuse bonne réponse qui vous vaut 40 euros de bon d'achat multimédia, Robert.
2: Eh bien, merci.
0: Bah, à votre service. On vous envoie ça par le prochain courrier, évidemment, et c'est lui qui donc a cité cette phrase. Vous allez pouvoir retrouver cette phrase un petit peu partout, et notamment sur la page Facebook de Classique 21. Robert, bienvenue au Club des Gagnants, et rendez-vous d'ici à peu près 3 mois pour retenter votre chance pour une nouvelle victoire.
2: Sans aucun problème.
0: À très bientôt, très bon dimanche, à bientôt Robert.
2: Au revoir, merci.
0: Au revoir.
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0: Depuis mon divorce, je peux garer ma Harley dans le salon sans me faire engueuler. Cette phrase est signée Billy Joel.

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0: On a presque envie, sur cette chanson-là, de lui dire « How you doing, brother ?» Pas forcément à Bob Marley, hein, mais juste à Laurent Deboeuf qui vient d'arriver. Bonjour Laurent.
1: Yo man.
0: How you doing? Cool running?
1: Ça va bien ce matin?
0: Oh bah écoutez, ça va magnifiquement
1: on
0: bien.
1: On est cool.
0: On est avec Bob Marley, on est avec Laurent Deboeuf, on a Soundtrack qui nous attend, donc c'est juste magnifique quoi.
1: Et dites bonne fête. Hein.
0: Ah bah bonne fête.
1: C'est la fête de la musique.
0: C'est la fête de la musique, et en plus c'est un 21, un chiffre qu'on adore.
1: Effectivement, ouais, tout à fait.
0: Et c'est le début de l'été, il paraît que c'est officiel aujourd'hui, mais oui. Ça faisait quelques jours qu'on s'en doutait un peu quand même.
1: Bah oui, je pense. Hein. quand même,
0: je pense que oui.
1: Si on n'a pas compris qu'on était en été, c'est oui.
0: C'est qu'on était ailleurs.
1: Voilà.
0: Alors le programme de Soundtrack, juste pour nous donner envie de rester, évidemment qu'on va rester.
1: Bah écoutez, il y aura du Bob Dylan, déjà le 60e anniversaire de l'album Blonde on Blonde, mais je vais en parler dans un instant. Mm-hmm. Et puis on va se replonger aussi dans la carrière de Johnny Hooker, 25 ans après sa disparition de ce grand monsieur. Enfin, façon de parler, hein.
0: Ah, immense,
1: monsieur.
0: Immense. Ah, ouais, enfin, ouais, moi, voilà. je l'adorais. Sur la fin de sa vie, on lui avait donné, il avait donné des interviews diverses et variées, dont une pour Rock and Folk, par exemple, où le journaliste lui demandait, mais tiens, vous comptez plus faire de tournées, même des petits concerts épisodiques? Il lui a répondu, écoute, gamin, j'ai juste la force. Boum, boum. J'ai juste la force de me servir un petit verre de whisky et de regarder passer les jolies filles dans la rue. C'est tout ce qui me reste comme force.
1: J'ai le même genre d'anecdote à citer dans la séquence. Enfin, je vous expliquerai.
0: Rendez-vous dans un instant, Laurent Deboeuf. Je vous embrasse fort. Prenez bien soin de vous. On s'occupe du rock'n'roll.
1: Bienvenue si vous nous rejoignez sur Classique 21. Il est 9h.
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1: Bon sang, bonsoir, c'est Xavier Ponsard.
3: Bonjour
1: Xavier.
3: Bonjour.
1: Ça se passe bien?
3: Ben écoutez, ça va plutôt bien sur la route. On avait des petites chaussées inondées suite aux orages d'hier. On en a encore une d'ailleurs sur la nationale 568 en venant de Jumet à hauteur de Farciennes. Une chaussée qui est d'ailleurs fermée en direction de Namur. Chaussée fermée suite à ces orages qui ont bien traversé le pays hier, qui étaient assez violents. La bretelle menant vers Moignelet restera fermé ce jusqu'à ce lundi. Au niveau des accidents, pas d'accident à signaler, ni de ralentissement non plus d'ailleurs. Tout est ouvert sur nos cartes, donc prudence et bonne route.
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1: J'ai un pote à moi qui vient de me dire que c'est l'été.
3: Oui, ben oui, c'est vrai. On est le 21 juin, c'est vrai. L'été a déjà commencé d'ailleurs depuis plusieurs jours au niveau de la météo. Oui, exactement, depuis le premier. Et puis au niveau climat et météo, ça a bien commencé aussi. On a déjà eu la première vague de chaleur fin mai. On en a encore eu une canicule en ce moment avec des températures qui vont encore bien augmenter. 23 degrés en bord de mer, bon ça c'est respirable. Mais dans l'intérieur des terres cet après-midi, ça restera encore suffocant. Entre 29 et 33 degrés en moyenne pour les températures. On aura un ciel plutôt variable ce matin. À des endroits, on a de belles éclaircies, puis à d'autres, des nuages un peu plus nombreux qui peuvent parfois donner quelques gouttes de pluie, mais ça reste vraiment très localisé. On va retrouver un ciel plutôt lumineux d'ici la mi-journée. Puis cet après-midi, à nouveau, des cumulus qui vont bourgeonner dans le courant de l'après-midi pourront à nouveau générer et dégénérer surtout en orage, mais ça sera beaucoup plus localisé et moins intense qu'hier, je vous rassure, avec un petit vent de secteur nord. La nuit prochaine, ciel dégagé pour tout le monde. Et puis, à partir de demain et ce jusqu'à au moins vendredi, on va retrouver un ciel bleu azur, plus d'orages, les orages auront disparu, mais des températures de 33 degrés demain à Bruxelles, 35 mardi, 38 mercredi, 37 jeudi, 38 vendredi, donc il va falloir encore patienter pour retrouver des températures plus conformes aux moyennes de saison, mon cher Laurent.
1: Eh ben dites donc, on va garder des thermos avec de l'eau,
3: et des glaçons.
1: Tout ce qu'il faut est des glaçons. Merci Xavier, à tout à l'heure.
3: À tout à l'heure.
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1: Et à 9h, on s'informe sur Classique 21.
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1: Et c'est avec Valentin Lecoq.
5: Après l'Égypte, l'Iran est le deuxième adversaire des Diables Rouges. Les Belges jouent ce soir leur deuxième match de cette Coupe du Monde. Mettre fin définitivement à la guerre, les États-Unis et l'Iran vont se parler aujourd'hui en Suisse pour y parvenir. Quelques notes dans un petit cahier qui ne paie pas de mine. Un bibliothécaire a découvert un manuscrit inédit de Mozart. Une trouvaille exceptionnelle. Bonjour. Dans un stade hors norme devant 70 000 personnes, les Diables Rouges vont ce soir tenter d'arracher une première victoire dans cette Coupe du Monde. Ce sera à 21h à Los Angeles. L'adversaire, c'est l'Iran. Sur papier, les Belges sont favoris, mais le contexte est particulier. Une partie de la délégation iranienne n'a pas reçu de visa et les joueurs ne peuvent pas rester plus de 24 heures sur le territoire américain. Et surtout, les Diables ne pourront pas compter sur Jérémy Doku. Le milieu de terrain a déclaré forfait. Il souffre toujours d'une infection respiratoire. Alors, qui pour le remplacer? Le sélectionneur national Rudy Garcia tente de garder le secret.
6: Non, mais il y en a des solutions, mais on ne va pas les lister, vous les connaissez aussi bien que moi. Quoi.
7: L'Iran, qu'est-ce que vous retenez des points forts et des points faibles de cette équipe?
6: Équipe solide, dangereuse sur coup de pied arrêté, équipe qui a quelques joueurs que l'on connaît bien. Taremi, tout le monde le connaît parce qu'il a joué à Porto, à l'Inter et que maintenant il est en Grèce. Ils ont vraiment de la qualité, une équipe qui court beaucoup, qui lâche pas comme on dit. Voilà, mais encore une fois, parler des forces de l'Iran c'est bien, mais ils ont aussi des faiblesses. Nous, ce qu'il faut, c'est qu'on joue à 100% de nos qualités. Et si c'est ça, je pense qu'on aura beaucoup plus de chances de prendre 3 points, ce qui est notre objectif.
5: Une interview de Manuel Jousse. Belgique-Iran, coup d'envoi à 21h. Et c'est évidemment à suivre en télé sur La Une et sur OVIO. Toujours dans le groupe des Belges, la Nouvelle-Zélande affrontera l'Égypte à 3h cette nuit. Et puis dans le groupe H, l'Espagne est opposée à l'Arabie Saoudite à 18h. Et l'Uruguay au Cap-Vert à minuit. Dans les résultats de la nuit, l'Allemagne s'est qualifiée pour les 16e de finale après sa victoire sur la Côte d'Ivoire 2-1. Les Pays-Bas ont écrasé la Suède 5-1. Match nul entre l'Équateur et le Curaçao 0-0. Et enfin, tôt ce matin, la Tunisie s'est inclinée 0-4 contre le Japon. Une défaite déjà synonyme d'élimination pour les Tunisiens. La journée sera à nouveau marquée par la chaleur. Le thermomètre va encore dépasser les 32-33 degrés dans la majorité des régions. L'avertissement jaune de l'Institut Royal Météo est prolongé jusqu'à jeudi. En France, c'est pire. Dès midi, 35 départements seront en vigilance rouge canicule. C'est un record. La barre des 40 degrés sera franchie dans le centre et le sud-ouest. Et avec cette météo, pensez à la crème solaire et aux lunettes de soleil. Mais comment bien les choisir? Il y en a pour tous les goûts, à tous les prix aussi. Chloé Hanon nous donne quelques conseils utiles pour ne pas se faire avoir.
8: Modèle arrondi, plus carré, mais toujours avec des verres teintés. Vincent essaye différentes montures dans cette boutique d'optique à Liège.
9: C'est certain qu'il faut des verres de qualité, donc j'irai pour quelque chose quand même de bien. Voilà, qualité, design et peps.
8: Pour allier style et protection, ce client a du choix. Il y en a pour tous les budgets. Lorraine Classe, opticienne.
10: Les verres les plus chers, on parle de verres qui foncent au soleil, qui sont polarisés la majorité du temps. Tout ça, ça a une influence évidemment sur le prix des verres.
8: Une paire de lunettes moins chères n'est pas forcément de mauvaise qualité. Il faut par contre vérifier la présence du marquage européen, le petit logo CE et l'indice de protection qui va de 0 à 4. Docteur Motulski, ophtalmologue à l'hôpital universitaire de Bruxelles.
11: 0 qui n'est évidemment pas une protection, 1 et 2 qui sont des protections légères et 3 et 4 qui sont des très bonnes protections. Attention, ça reste des protections solaires et ça ne permet pas de regarder le soleil, sans quoi on risque évidemment de se brûler les yeux.
8: Attention par contre aux lunettes que vous pourriez trouver pour quelques euros à peine sur internet.
11: Alors si on achète des lunettes en dehors de l'Europe qui n'ont pas de marquage CE, la garantie du verre n'est pas là.
8: Les solaires sont recommandés avec ce soleil, que ce soit pour les adultes ou les enfants.
5: Chloé Hanon avec Sophie Merguem et Marc Mellon. D'importants pourparlers aujourd'hui dans un hôtel de luxe à Genève en Suisse. Américains et Iraniens vont directement se parler. Après avoir été reportés, des discussions autour du protocole d'accord sur la fin du conflit au Moyen-Orient vont donc enfin avoir lieu. L'objectif, c'est la paix durable. Le vice-président américain J.D. Vance a atterri ce matin en Suisse. Maïté Warland, après plusieurs jours de flottement, on rentre enfin dans le vif du sujet. On peut dire que ça y est?
12: C'est encore trop tôt pour le dire, mais c'est vrai que le début, enfin, de ces discussions aujourd'hui sont attendues par une grande partie du monde pour avancer vers un accord de paix dans la région. Sur le tarmac de l'aéroport, avant son départ vers la Suisse, le vice-président américain J.D. Vance semblait plutôt confiant.
13: J'ai hâte de commencer les discussions techniques avec les Iraniens, les Pakistanais et les Qataris. D'après ce que nous savons, les Iraniens viennent d'atterrir. Je ne peux rester là-bas qu'un jour ou deux. J'espère qu'on va faire des progrès sur la question nucléaire et sur la question du cessez-le-feu au Liban.
12: Parmi les points les plus importants, il y a évidemment le détroit d'Ormuz, ouvert, fermé, rouvert, refermé. Bref, il faut une décision claire pour que le transit maritime international puisse enfin reprendre normalement. Et puis, il y a la question, on vient de l'entendre, du cessez-le-feu au Liban. Depuis l'annonce de ce protocole d'accord, Israël n'a pas cessé les attaques contre le sud du pays, faisant plusieurs morts et mettant à mal l'accord de paix tout entier. Interrogé à ce propos, Jude Evans a assuré que la situation s'améliorait. Sur place, on apprend cette nuit que les attaques israéliennes d'hier ont fait 7 morts supplémentaires. Le vice-président américain dit vouloir tout de même s'assurer dans ces discussions qu'Israël et le Liban soient tous les deux en sécurité.
5: Merci Maïté pour ces explications. Comme d'autres pays d'Amérique latine, la Colombie va-t-elle basculer à droite? 41 millions d'électeurs sont appelés aujourd'hui aux urnes pour le deuxième tour de l'élection présidentielle. Deux candidats s'affrontent, un millionnaire proche de Donald Trump, Abelardo de la Espriella et Ivan Cepeda. Il bénéficie du soutien du président sortant de gauche. Cette élection s'inscrit dans un contexte tendu. 10 ans après la signature de l'accord de paix avec la guérilla des FARC, le pays est confronté à une flambée de violence marquée par les meurtres de dirigeants communautaires. 235 ans après sa mort, Mozart n'a pas fini de nous dévoiler tous ses secrets. Un de ses manuscrits vient d'être identifié. 44 pages avec 7 pièces de musique pour flûte et harpe, composées à Paris en 1778. Dorine Donati, la Bibliothèque nationale, parle d'une découverte historique.
14: C'est en étudiant une vingtaine de manuscrits anonymes que François-Pierre Goy, conservateur au département musique de la Bibliothèque nationale de France, découvre ce cahier.
15: Le 2 février, j'ai ouvert le manuscrit qui est un petit cahier qui ne paie pas de mine et j'étais loin de me douter de ce que j'allais trouver.
14: Progressivement, certains détails retiennent son attention.
15: Les accolades qui, chez Mozart, sont très caractéristiques et la forme des clés m'ont fait me dire « Est-ce que ça ne pourrait pas être lui ?»
14: Plusieurs spécialistes confirmeront son intuition. Et pour Mathias Auclair, directeur du département musique de la Bibliothèque nationale de France, cette découverte est historique.
16: C'est la découverte mozartienne de ces dernières décennies. Des découvertes comme cela, on n'en fait quasiment jamais.
14: 2 siècles après avoir été composés, les morceaux vont être interprétés par 2 musiciens de l'Orchestre Philharmonique de Radio France, Nicolas Tullier et Mathilde Calderini.
17: Gros moment d'émotion, à la fois privilégié et en même temps responsable d'une création.
18: On est très chanceux, c'est magnifique de découvrir ensemble les pièces. De les entendre pour la première fois, c'est une joie et très émouvant.
14: Le manuscrit original sera dévoilé lors de ce concert à la Bibliothèque nationale de France ce dimanche 21 juin, jour de la fête de la musique.
5: Dorine Donati avec Radio France. Voilà pour le journal Belle Journée.
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1: Et on vous remercie, Valentin Lecoq. Belle journée à vous également. Retour de l'info, ce sera 10h.
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0: Music, et quelle musique, hein. En 1976 à l'instant, c'était John Miles.
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0: 5 minutes donc ce morceau, hein, qui est finalement carrément un hommage à la musique, et c'est le titre idéal en ce week-end justement des fêtes de la musique. Bonjour et bon dimanche matin à toutes et à tous. Fêtes de la musique avec aussi le Grass Pop Metal Meeting où l'équipe de Classic 21 Metal y a pris ses quartiers depuis l'ouverture jeudi, et des images, des interviews dont celle de Dave Mustaine de Megadeth sont à retrouver sur notre site web et bien entendu aussi sur OVIO. Bienvenue à toutes et à tous. Alors ce matin, je l'ai évoqué déjà il y a quelques instants, hein, c'est Bob Dylan et précisément l'album Blonde on Blonde que nous rendrons hommage, donc avec une première spéciale ce matin que nous partagerons avec Laurent Riepy qui sera avec nous à 10h. C'était le tout premier double album de l'histoire du rock. Du côté du micro-sillon de cette semaine, Walter de Padua nous a pointé Black and White de Tony Joe White, donc ça c'est ce que nous verrons à 10h45. Et puis enfin à 11h, seconde spéciale avec Dominique Ragueb. Ensemble, nous reviendrons sur le parcours de John Newker, donc une des figures majeures du Delta Blues, du Boogie aussi, qui nous quittait il y a pile 25 ans aujourd'hui. Et puis alors, c'est aussi la suite d'une semaine spéciale au cours de laquelle beaucoup de belles places de concert ont été offertes. C'est un déluge, hein. Et aujourd'hui, c'est l'ultime journée, ce que je ferai également donc à 3 reprises durant cette émission. Soyez bien à l'écoute. Pour la mise en onde ce matin, c'est Christian Lardinois is in the house.
2: Bonjour Christian. Bonjour tout le monde.
0: Ça se passe bien?
2: Très bien, jusque-là, oui.
0: Hein. Ça fait un moment qu'on a eu l'occasion de travailler ensemble. Hein. Donc, voilà. Je suis bien content que vous
2: L'été
0: soyez
2: là. Je reviens.
0: Je suis content qu'on soit ensemble ce matin aussi. Et puis, c'est Xavier Ponsard qui est aussi de l'autre côté, là-bas, sur le Mont Pérex. Oui.
3: Bonjour Laurent, bonjour Christian.
2: Bonjour.
0: Dans sa nacelle de vigie.
3: Dans ma nacelle. Oui, je scrute avec mes jumelles les routes. Et tout se passe bien pour le moment. Donc, tant mieux.
0: Est-ce qu'on. Enfin, je ne sais pas, évidemment, vous n'avez pas de boule de cristal, mais est-ce que. Pour toutes les personnes qui vont assister au match ce soir, oui. Sur des écrans géants, ça et là, dans notre Belgique, est-ce qu'il y a des risques d'avoir de la pluie?
3: Il y a un petit risque d'orage, mais ça sera beaucoup plus localisé qu'hier. Hier, ça s'est étendu un peu sous l'ensemble des régions. Ouais. Ce soir, je suis en train de regarder en direct en même temps que je vous parle. Apparemment, on devrait y échapper, sauf peut-être sur les hauteurs de l'Ardenne, mais encore, c'est minime. Je regarde en même temps que je vous parle. Donc oui, non, normalement, ça devrait être plus localisé. Bon, on croise les doigts, puisque vous savez, c'est parfois difficile de localiser les orages.
0: Ouais, oui. Et encore une fois, comme je le disais, vous n'avez pas de boule de cristal.
3: Je n'ai
0: non
3: pas
0: plus.
3: De boule de cristal,
0: bon,
3: effectivement.
0: Ceci dit, s'il fait chaud, quelques petites gouttes pour nous rafraîchir, bon, ça va quand même nous faire du bien. Voilà, effectivement. Oui. Allez, soyez toutes et tous les bienvenus. Faites de la musique, un plein feu aussi sur le rock'n'roll. Et rappelez-vous de ceci d'ailleurs, en 1992, et cette version qui a été proposée par Kiss à l'époque. Hein. Allez, soyez encore les bienvenus. Jusqu'à midi, c'est Soundtrack sur Classic 21.

0: chanson qui vient au départ du groupe Argent au début des années 70. Et au départ, c'est le chanteur Ross Ballard qui avait écrit les paroles de cette chanson. Repris ici au début des années 90, en 1992 précisément, sur leur album Revenge, God Gave Rock and Roll to You. Et donc version 2, hein, ici, ça c'était donc, c'était Kiss, hein, vous les avez reconnus. Il est 9h25, on va se retrouver avec AC/DC dans un petit instant.
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0: Shutdown in Flames, ou comment ça se passe une soirée pour un gars qui a envie de rencontrer quelqu'un et qui drague mais qui finalement va rentrer bredouille. C'est un petit peu le texte de cette chanson, et Bon Scott c'était quand même aussi ce côté agréable, parce que contrairement à l'image typique du chanteur de rock arrogant, bah lui c'était plutôt avec de l'autodérision qu'il aimait chanter l'amour. Donc AC/DC, ça c'était l'album Highway to Hell ici en 1979. On va se retrouver dans un instant avec un double live. On va d'abord partager ça avec les Rolling Stones, et puis on aura aussi un live de Paul McCartney dont il a fêté justement son anniversaire il y a peu de temps. Donc ce sera dans un instant, restez bien avec nous.
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0: 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Et voilà, et avant de retrouver les Rolling Stones, on revient vers vous, Xavier, parce que vous avez une chaussée fermée à nous signaler, une chaussée fermée sur les réseaux secondaires.
7: Oui, exactement, Laurent, c'est les conséquences des orages d'hier, avec toujours une chaussée qui est inondée et impraticable. Ça se passe sur la Nationale 568, à hauteur de Farciennes, en direction de Namur, chaussée qui reste fermée avec une bretelle qui menant vers Moignelet, qui restera aussi fermée jusqu'à ce lundi. Lundi, donc, ça sera donc jusqu'à demain, avec une déviation locale qui est mise en place.
0: Merci, à tout à l'heure.
7: À tout à l'heure.
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0: 84 ans pour Paul McCartney depuis cette semaine, depuis le 18 juin, 84 ans et toujours là avec un nouvel album ici. C'est en 2009 qu'on l'écoutait, c'est enregistré au City Field, oui, c'est à New York, hein, c'est un stade de baseball. Et donc ça c'est la version de Jet qu'on pouvait retrouver notamment ici en 2009 sur l'album Good Evening New York City et juste avant les Rolling Stones avec Sex Drive, ça c'était l'époque de l'album Flashpoint, donc c'était cet album qui avait été enregistré durant la tournée Steve Wills Urban Jungle Tour, donc dans les fin des années 80. Et c'était la dernière tournée qu'avait effectué le bassiste Bill Wyman avec eux. Après ça, il avait quitté le projet. Et donc Mick Jagger qui a récemment confirmé son impatience de repartir en tournée avec les Rolling Stones, déclarant espérer que si c'était le plus tôt possible, ce serait le mieux. Des déclarations qui interviennent alors que le groupe s'apprête aussi, on se rappelle, donc le 25e album ici, donc ce sera Foreign Tongues qui sortira le 10 juillet, mais voilà, donc il n'y a pas encore de date de concert. Merci d'être avec nous sur Classique 21, il est 9h42.
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0: 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Et ici, on va remonter en 1987 sur un incontournable parmi les albums des Guns N' Roses, à savoir Appetite for Destruction. Guns N' Roses, que voici avec Night Rain. Et vous envoyez festival au 60-21 avec vos coordonnées complètes. Bonne chance.

0: Night Rain pour Guns N' Roses en 1987 et on félicite Isabelle Dessouroux. Voilà, Isabelle Dessouroux qui habite à Warsage. J'espère que je prononce correctement. En tout cas, voilà, bravo à Isabelle hein, qui ira donc avec la personne de son choix assister au concert des Guns N' Roses donc dimanche prochain, le 28 juin au Sport Palace Anvers. Vous n'avez pas gagné, rassurez-vous, j'aurai encore d'autres places à vous offrir et à deux reprises dans le courant de cette émission. Pour l'heure, il est 9h48, et bien là on est en 87, on va remonter en 80 ici, avec cette plage titulaire, Breaking. Ah ben non, c'est après.
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0: Et voilà, 1980, vous disais-je donc, avant d'avoir été interrompu par les annonceurs. Donc, plage titulaire de cet album qui s'appelle Breaking All the Rules. Voici Peter Frampton.

Breaking the Rules pour Peter Frampton en 1981 et des musiciens de renom hein, qui étaient aussi invités sur cet album, dont Steve Lukather et aussi le batteur Jeff Porcaro. Il est 9h57, on va retrouver notre ami Laurent Riepy ici pour la première spéciale de ce matin sur l'album Blonde on Blonde de Bob Dylan. Et pour aller jusque là, eh ben on reste dans le sillage de Peter Frampton. Il faisait encore partie d'Humble Pie d'ailleurs à cette époque-là. 1971, Humble Pie que voici avec Shine On.

0: Très bon dimanche matin à toutes et à tous sur RTBF Classique 21, il est 10h.
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0: 10h, Xavier, il y a un véhicule en feu sur le 42.
2: Oui, exactement. Laurent, c'est en venant de Namur en direction de Mons, à hauteur de Spy. Ce véhicule se trouve en bande d'arrêt d'urgence, mais peut dégager de la fumée, donc réduire la visibilité sur la route. Ça se passe au kilomètre 62. En venant donc de Namur en direction de Charleroi, à hauteur de Spy. Soyez donc prudents dans ce secteur. Sur le 411, on a des meubles de jardin qui se trouvent sur la voie de gauche. Ça se passe à hauteur de Sauvé. C'est en direction du Grand-Duché du Luxembourg au kilomètre 76.8. Circulation qui peut être dangereuse et ralentie dans ce secteur. Et puis sur le réseau secondaire, toujours chaussée fermée sur la Nationale 568 à hauteur de Farciennes. Et c'est en direction de Namur avec une déviation locale qui est mise en place.
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0: Des meubles de jardin sur le 411, bon, c'est pas vraiment l'endroit idéal. Par contre, le temps est parfait pour faire du pique-nique.
2: Ah oui, faire du pique-nique, un petit barbecue, tout ce que vous voulez à l'extérieur, puisque le ciel se dégage. De nombreux endroits, en ce début de matinée, on avait pas mal de nébulosité en début de journée. Là, c'est en train de se dégager. On va retrouver dans un ciel bien bleu azur d'ici la mi-journée sur l'ensemble des régions. Des températures qui afficheront déjà en fin de matinée entre 27 et 30 degrés. 31 à 33 degrés sur l'intérieur des terres pour cet après-midi, 23 degrés en bord de mer, avec à nouveau des cumulus qui vont bourgeonner, qui pourront à nouveau éclater en orage en fin de journée. Ça sera localisé sur le centre et en Ardennes pour ce soir et cette nuit. Ça sera moins intense et plus localisé par rapport à hier, avant le retour d'un temps plus calme et plus sec pour la nuit prochaine.
0: Merci Xavier, à tout à l'heure.
2: À tout à l'heure.
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0: Tout de suite, vos infos de 10h, et c'est en compagnie de Delphine Vreux. Bonjour Delphine.
4: Bonjour, ils vous ont peut-être réveillé, voire émerveillé. Des orages ont éclaté hier soir, mais en région namuroise, les pompiers ont compté une cinquantaine d'interventions à Jemeppe-sur-Sambre, Sombreffe ou encore Sambreville, essentiellement pour des coulées de boue ou des caves inondées. Un arbre est aussi tombé sur une voiture. Et en France, 35 départements sont désormais placés en vigilance rouge à cause de la canicule. 53 millions de Français sont concernés. Jamais autant de départements n'ont été inclus dans une vigilance rouge. Météo France prévoit, je cite, un épisode caniculaire d'une intensité exceptionnelle. Les médiateurs pakistanais sont également arrivés en Suisse pour le début de nouvelles négociations de paix entre l'Iran et les États-Unis, quelques jours après la signature d'un protocole d'accord. La délégation iranienne était déjà présente depuis hier et côté américain, le vice-président Jed Vance a atterri ce matin sur une base aérienne près de Lucerne. Il devrait rester en Suisse un ou deux jours. La chasse à la baleine a recommencé en Islande. L'un de ces deux baleiniers a levé l'ancre. Une telle chasse n'a pas eu lieu ces deux dernières années à cause notamment d'une rentabilité qui était jugée insuffisante. Seuls trois pays autorisent encore la chasse commerciale à la baleine. L'Islande donc, mais aussi la Norvège et le Japon. L'Iran, on y revient, version football et Coupe du Monde, c'est l'adversaire des Diables Rouges ce soir, le deuxième adversaire du tournoi, et le match va se dérouler à Los Angeles. Les trois points sont bien nécessaires pour les Belges après le partage face à l'Égypte, mais ils seront les Diables Rouges sans Jérémy Doku, malade, le milieu de terrain a déclaré forfait, il souffre d'une infection respiratoire. Belgique-Iran, le coup d'envoi ce sera à 21h, à suivre en radio, à la télé et sur OVO également. Et toujours dans le groupe des Belges, la Nouvelle-Zélande affrontera l'Égypte. Ce sera à 3h du matin. L'Espagne aussi remonte sur le terrain. Cette fois, elle sera face à l'Arabie Saoudite, juste avant le match des Belges. Ce sera à 18h. Voilà pour ces infos. Merci d'être à notre écoute.
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0: Merci beaucoup Delphine. On vous souhaite un très très bon dimanche.
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0: Nouvelle heure de soundtrack que l'on ouvre à l'instant ici avec Rainy Day Woman 12 and Dirty 5. Et c'est à l'occasion du 60e anniversaire de l'album Blonde on Blonde de Bob Dylan. Je vous en avais déjà parlé. Et on va en discuter ensemble ici avec Laurent Riepy qui est avec nous ce matin. Bonjour Laurent.
1: Bonjour Laurent.
0: Alors c'est le titre qui ouvre précisément cet album. C'est une espèce de désordre joyeux. Mais derrière cette fanfare un petit peu bancale, il y a une histoire de studio qui est assez savoureuse.
1: Oui, c'est un peu le côté paradoxal de cet album. Dans la mémoire collective, Blonde on Blonde, c'est vraiment le sommet de Dylan Urbain. C'est très intellectuel, c'est très, voilà, Bob Dylan. Vous voyez le genre.
0: Oui, je vois.
1: Donc c'est le poète de New York au sommet de son art. Mais ce que on vient d'écouter n'a pas été en fait enregistré à New York, ça a été enregistré à Nashville par des musiciens qui sont plutôt branchés country, parce qu'en fait Dylan voulait un peu de changement, et ces musiciens country jouaient de la musique alors que Dylan finissait ses textes sur un bout du studio. Mm-hmm. Donc c'est un peu c'est loin d'être construit de façon aussi chirurgicale qu'on pourrait le croire vu le côté intellectuel que ça représente aujourd'hui.
0: D'accord, ouais.
1: Et donc pour cette fanfare déglinguée, parce que c'est vraiment ça qu'on retrouve sur cet album, sur ce morceau, pardon, eh bien, il souhaite un son version fanfare, genre l'armée du salut. Donc ça vous donne un petit peu, pas trop professionnel. Et donc pour obtenir ça, eh bien, les musiciens vont volontairement échanger leurs instruments pour jouer moins bien, en fait, d'une certaine façon. Le guitariste Wayne Moss se met à la basse, le bassiste Henry Strelke joue les pédales de l'orgue avec ses mains. Bref, tout le monde s'amuse joyeusement dans une
0: La fête.
1: Voilà, dans un esprit de décontraction et probablement quelques verres qui passent par-ci par-là, parce que voilà, ça fait tant qu'on y est, pour donner un côté festif. Et donc tout est fait pour que ça sonne bancal, et c'est exactement ce que Dylan cherche. Et le plus fort, c'est que ça a été enregistré en une seule prise. Donc voilà, un joyeux bordel.
0: On lance, c'est fait, c'est bon, voilà, merci. Donc ici, pour la suite, ici, on va revenir en arrière parce que avant l'enregistrement à Nashville, visiblement, il y avait eu un échec.
1: Oui, en fait, un échec important. On est en fin de l'année 65 et Dylan vient de sortir Highway 61 Revisited, qui est un album qui le place encore une fois au sommet. Il veut enregistrer donc la suite logique, en tout cas ce qu'il pense de cet album, à New York avec son groupe de tournée qui s'appelle les Hawks, qui viendront ensuite le fameux groupe de Bend. Et là, malheureusement, dans ces sessions new-yorkaises avec les futurs membres de The Bend, eh bien, ça ne fonctionne pas du tout. Ils font 10 sessions d'enregistrement entre octobre et janvier, et une seule chanson utilisable va ressortir de tout cela. Donc vous imaginez...
0: Ah oui, ça fait quand même peu pour l'investissement studio, quoi.
1: Voilà. Ouais. Donc c'est un petit peu frustrant, et Dylan dira plus tard au biographe Robert Shelton qu'il était vraiment déprimé par cette situation. Selon ses mots, eh bien, c'était le groupe qui ne fonctionnait plus vraiment correctement. Mais ça, il ne s'en rendait pas compte, et surtout, il ne voulait pas penser au fait que c'était peut-être plus la bonne formule.
0: Et qui va le sortir finalement de cette impasse?
1: Eh bien, son producteur, qui s'appelle Bob Johnston, il connaît très très bien Nashville, lui, et il insiste donc pour que Dylan quitte New York pour s'y installer un moment. Le manager Albert Grossman et les dirigeants de Columbia Records, eux, c'est vraiment pas, sont vraiment pas partants. Et pour eux, Dylan, c'est New York, question d'aller à Nashville. Voilà,
0: exactement.
1: C'est pas une bonne idée sur papier, mais Dylan finit par accepter la proposition de Bob Johnston en février 66, et il n'emmène que deux rescapés, si j'ai envie de dire, de son groupe, deux fidèles, l'organiste Al Cooper et le guitariste Robbie Robertson. Et sur place, ces deux musiciens vont rejoindre d'autres musiciens de studio qui s'appellent les Nashville Cats, dans lequel on retrouve notamment à leur tête Charlie McCoy, excellent musicien, Kenneth Buttrey qui joue de la batterie alors qu'il est encore tout jeune, il a 20 ans. Et on se dit, ok, ils vont tous à Nashville, on imagine un peu l'histoire de vieux sudistes qui seraient là, mais en fait c'est pas du tout ça, ce sont des jeunes musiciens qui sont très polyvalents. talent et surtout qui n'ont pas du tout, parce qu'on pourrait se dire, voilà, le milieu de la country pourrait se dire, oh, Bob Dylan, c'est une espèce de phénomène marketing, mais ici, voilà, ils se disent vraiment, ils n'ont pas de préjugés du tout par rapport à Dylan et donc ils vont vraiment servir cet album.
0: D'accord, ok. Et avec Al Cooper, on sait aussi que lui, c'était quand même quelqu'un d'assez joyeux. Absolument. Je pense que c'est lui qui avait offert un fameux sifflet à Bob Dylan qu'il utilisait dans plein de chansons. Hein, voilà, enfin bref. Donc, ici, on va revenir sur la méthode de travail. Et cette, là, c'est le moins que l'on puisse dire, elle a été assez particulière.
1: Très, très. Hein, les musiciens appellent ça le « hurry up and wait ». Une contradiction, hein, « dépêche-toi et attends ». Dylan arrive donc avec des bouts de texte un petit peu par-ci, par-là, et il passe des heures au piano à s'accompagner pour finir ses paroles, parfois de 14h jusqu'à 4h du matin, pendant que les musiciens, de leur côté, patientent gentiment dans le salon, en jouant au tennis de table ou aux cartes. D'accord. Il faut être patient.
0: Ouais. Hein, double le « hurry up and wait ».
1: Voilà. On n'a pas le temps, mais on va attendre.
0: Le doigt est prêt. Mais si Bob Dylan n'est pas prêt, ben faut attendre.
1: Exactement. Ouais. Et puis, finalement, d'un coup, la chanson est prête. Et là, on enregistre en quelques prises en direct. Donc voilà, quand le déclic est là, quand Dylan a enfin fini ses textes, on y va. Et là, ça doit aller vite. Et c'est ce qui donne en fait cette spontanéité à une partie de l'album. Dylan cherchait ce qu'on appelait, en tout cas ce que lui appelait, le Thin Wild Mercury Sound. Le son mince et sauvage du mercure, métallique et brillant comme de l'or, selon ses propres mots.
0: En tout cas, voilà. C'est une belle image. Donc avec ce son mercure sauvage.
1: Oui, et pour ouvrir ce son, pour lui donner un peu plus d'ampleur, eh bien, le producteur Bob Johnston va avoir une idée assez intéressante. Dans le studio, il va faire retirer les parois d'isolation, voilà, pour ouvrir le son vraiment au sens propre, comme au sens figuré. Et Dylan va composer ses morceaux dans une espèce de halo de fumée. Hein, il faut imaginer ça. Il va enchaîner les joints et le studio est encombré de cartons de nourriture et de bouteilles de vin. C'est un joyeux bordel, hein, on peut le dire. Pendant les pauses, Albert Grossman, le manager, s'amuse à lancer des pièces de 25 cents pour les coincer dans le carreau du plafond. Et on est vraiment très très loin de l'image froide, cérébrale et studieuse qu'on se fait de cet album Blonde on Blonde. Hein. C'est, voilà, il faut imaginer le décor. C'est assez pittoresque. Hein.
0: Ouais. Enfin, en tout cas, c'est dans cette ambiance que va naître un des plus grands classiques hein, quand même de Bob Dylan, il faut le souligner.
1: Oui, le morceau I Want You, et ici c'est un peu un cas d'école. En surface, c'est un morceau pop assez simple, hein, voilà, il arrive vite en tête, on retient cette mélodie qui est très très accrocheuse, mais dès qu'on entre dans les couplets, eh bien on va retrouver cet univers déjanté de Bob Dylan, avec un défilé de personnages complètement absurdes, hein, un croque-mort coupable, un politicien ivre et un enfant qui danse dans un costume chinois. Donc on est voilà, dans des images un peu à l'opposé l'une de l'autre, mais ça fait partie évidemment des textes de Dylan à ce moment-là. Et il y a une anecdote que j'adore dans cet album, c'est que le dernier titre enregistré de tout l'album, le 10 mars 66, tous les musiciens savent que ce morceau a un potentiel de, on va dire, single. Et Dylan, lui, en fait, il le sait, mais il voit que les musiciens sont impatients et en fait, il va faire tout pour les faire attendre et l'enregistrer en dernière minute, un petit peu pour les faire souffrir, là, vous voyez.
0: Un petit peu sadique.
1: Un petit peu sadique.
0: Allez, on l'écoute ce morceau, I Want You.

0: I Want You à l'instant, et toujours dans le cadre de cette spéciale qui est consacrée au 60e anniversaire de l'album Blonde on Blonde. Alors ici, on va passer, mon cher Laurent, un titre qui est plus trouble.
1: Oui, Just Like a Woman, hein, qui est enregistré le 8 mars 66, est devenu une des plus belle ballade de Dylan, et certainement surtout une des plus célèbres, mais c'est aussi quelque part une de ses plus ambiguës. Hein. Beaucoup ont vu derrière les paroles de ce titre un portrait d'Eddie Sedgwick, hein, qui était une égérie de la factory d'Andy Warhol, un personnage haut en couleur. Les paroles évoquent le brouillard, l'amphétamine, enfin les amphétamines, les perles, et d'autres pensent par contre que en fait ce morceau évoque tout simplement John Baez pour le côté fragile du personnage qui est souligné dans le titre. Dylan, comme d'habitude, n'a jamais confirmé les choses.
0: Laisse le flou,
1: voilà, il laisse un flou, et c'est ça qui fait partie aussi de sa légende. Et à l'époque, certains mouvements féministes naissants vont reprocher à ce titre le ton un peu condescendant, parce que effectivement, c'est comme si la femme était plus faible, en fait, d'une certaine façon. Et donc voilà, ce sera pas apprécié par certaines féministes, mais musicalement, il faut le dire clairement, c'est d'une délicatesse rare. Et je pense d'ailleurs, là, justement, en évoquant cette version Dylan, là, l'original, aussi une très très belle version que, bah, bien plus tard, Jeff Buckley avait enregistrée en live.
0: D'accord. Nous, en attendant, on va écouter l'original.

0: Just Like Woman est donc toujours ici sur cet album Blonde on Blonde. Alors, Laurent, avant de refermer, une question toute simple. 60 ans, c'est long. Pourquoi cet album Blonde on Blonde est toujours aussi important aujourd'hui?
1: Eh bien, parce qu'il a fait entrer trois mondes et surtout, il a fait se rencontrer, en fait, ces trois mondes qui ne communiquaient vraiment pas à cette époque, à savoir des mondes qui peuvent sembler très différents. D'une part, la poésie, de l'autre, le rock. Et, en troisième partie, la virtuosité des studios de Nashville, qui était connu plutôt pour le côté country. Donc, avant Dylan, Nashville, c'était la country et rien d'autre. Oui. Dylan débarque avec des textes nourris de Rimbaud et de symbolistes français, et il prouve que les musiciens de Nashville peuvent absolument tout jouer et ne sont pas, on va dire, cantonnés à un seul style musical.
0: Contrairement aux idées reçues, quoi.
1: Voilà. Donc, on passe au-dessus de ces idées, et ça va ouvrir, évidemment, le chemin d'autres artistes qui vont du coup se rendre à Nashville, des artistes de rock, on pense notamment aux Byrds, à Simon & Garfunkel, à Leonard Cohen ou même Paul McCartney qui vont suivre par la suite donc ce même chemin. Et il y a ce son que Al Kooper, on en parlait tout à l'heure, résume mieux que personne, c'est le son de 3 heures du matin, cette fatigue créative des sessions qui démarrait en pleine nuit. Et ça fait vraiment en fait partie de cette ambiance un petit peu, on parlait de l'ambiance enfumée, mais voilà, on peut sentir, hein, si vous écoutez bien l'album attentivement, qu'on est là-dedans, on est dans ce moment où la fatigue s'invite. Mmh. Et parfois quand la fatigue s'invite, je ne sais pas si ça vous est déjà arrivé Laurent, mais on devient plus créatif.
0: Oui.
1: Parce que ça enlève en fait certaines barrières, des choses qu'on n'oserait peut-être pas exprimer avec un instrument, avec des mots. Et donc la fatigue aide justement à sortir tout ça.
0: Il y a certainement des raisons psychologiques là derrière, mais bon voilà, ça nous échappe un petit peu. Mais bref, ce qui nous échappe moins en tout cas, c'est le contenu de cet album. Et au-delà du son, il y a le statut du texte.
1: Ben oui, c'est là qu'il va changer tout avec cet album. Eh bien, j'ai envie de dire, ce qu'on pourrait qualifier de chanson populaire devient ici de la littérature, notamment le morceau Visions of Joanna, qui est régulièrement cité comme l'un des plus beaux textes jamais écrits. Donc on est au-delà finalement de la musique ici, on parle vraiment juste du texte. D'ailleurs, Andrew Motion, qui fut poète lauréat du Royaume-Uni, l'a désigné en 1999 comme le plus beau texte jamais écrit de l'histoire. Donc quand même, c'est quand même pas mal. Et quand l'Académie suédoise va évidemment remettre le prix Nobel de littérature à Dylan en 2016, elle conseille à tout le monde lors du speech de commencer par ce Blonde on Blonde, ce qui prouve à nouveau à quel point au niveau du texte on est quand même dans du caviar ici. Et ajouter à ça toutes les audaces du format de cet album, hein, c'est l'un des tout premiers albums de l'histoire du rock, c'est pas le premier mais c'est sans doute le premier grand album double de l'histoire du rock. Et puis des choses qui sont assez osées, une face qui va être occupée pratiquement par un seul morceau qui s'appelle Sad Eyed Lady of the Lowlands et c'est 11 minutes. Voilà, on casse les codes, on fait quelque chose de nouveau et donc on fond 60 ans après. Quelque part, on essaye toujours de décoder cet album, mais qu'est-ce qu'il a apporté? Il a apporté beaucoup d'ouverture.
0: Et puis alors, pour refermer cette séquence anniversaire, vous avez choisi un titre à part.
1: Oui, qui s'appelle One of Us Must Know, qui a une place unique sur cet album Blonde on Blonde. C'est la seule plage en fait, qui vient de ces fameuses sessions new-yorkaises dont on parlait tout à l'heure. Donc des mois et des mois, enfin en tout cas des grandes sessions étalées parfois.
0: Voilà le seul morceau qui a été gardé.
1: Et voilà. Et donc, session donc, qui avait été un échec, mais il y a tout n'est pas un échec. Ce morceau donc a été enregistré le 25 janvier 66 et il a fallu, donc voilà, c'est quand même pris du temps, 24 prises pour y arriver. Ça peut être fatigant.
0: Ah oui, quand même.
1: Voilà. 24 prises, voilà, ça demande pas mal de patience. Et Al Kooper, encore lui, a été particulièrement époustouflé par le jeu de piano de Paul Griffin sur ce morceau. Et c'est vrai que si, quand vous allez écouter ce morceau, je vous conseille vraiment d'être attentif à ce jeu de piano qui guide un peu l'ensemble du morceau. C'est vraiment incroyable. Et le texte, lui, est une forme de présentation d'excuses après une rupture sentimentale. Voilà, on sait que les histoires d'amour, Dylan, il va en connaître. Et on y a vu aussi des échos à la fin de sa relation avec la fameuse Suze Rotolo. C'était cette jeune fille qu'on retrouvait sur la pochette du fameux Free Willy Bob Dylan, vous voyez,
0: dans la neige,
1: main dans la main. Eh bien, soit ce morceau parle de cette rupture avec Suze Rotolo, soit de la séparation avec John Baez, ou même, ça pourrait, en tout cas, parce que voilà, les interprétations sont multiples, multiples. Ça pourrait même être un adieu au monde du folk qui lui avait tourné le dos quand il est passé à l'électrique. Hein, vous connaissez, c'était quelques mois auparavant.
0: Bien sûr, oui.
1: Dylan arrive avec une guitare électrique sur scène et les folkeux le traitent de Judas parce qu'on ne fait pas ça.
0: Ouais, absolument.
1: Donc voilà, en tout cas, c'est un adieu.
0: On voit très bien aussi ça dans le film A Perfect Unknown,
1: oui,
0: donc qui a la bio, et on voit aussi hein, Suze Rotolo, mais qui n'a pas ce nom-là dans le film.
1: Non, je pense qu'il avait changé son nom pour des raisons, je pense, pour la famille, etc.
0: Voilà,
1: mais bon, on sait très bien de qui on parle dans le film, absolument.
0: En tout cas, c'est une belle manière de refermer cette séquence 60 ans de Blonde on Blonde de Bob Dylan, donc ici avec ce titre Rescapé des sessions de New York, qu'on va écouter dans un petit instant. Je vous remercie, mon cher Laurent.
1: Avec plaisir.
0: Et on se retrouve bien entendu dimanche prochain.
1: À dimanche prochain.
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0: One of Us Must Know Sooner or Later qui referme cette séquence spéciale. Donc ici pour le 60e anniversaire de l'album Blonde on Blonde de Bob Dylan et séquence que vous allez retrouver bien entendu parmi les podcasts de Classique 21 dès cet après-midi accessible via l'APRTBF ou Vio. Il est 10h37. Vous savez quoi? Préparez vos téléphones parce que vous en aurez besoin d'ici une quarantaine de secondes. À tout de suite.
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0: Ça n'arrête pas, monsieur Brochant, dirait l'autre, tant qu'ici. Oui, c'est comme ça depuis lundi et encore tout au long de cette journée. Et donc, toutes ces places de concert qui vous sont offertes avec toute la générosité. Évidemment, on a envie de vous faire plaisir et de vous faire partager de grands moments, comme le festival Rockwerther qui va démarrer ici tout début du mois de juillet. Ce festival qui va accueillir déjà beaucoup d'artistes, on le sait, et notamment les Cure. C'est une belle occasion de les revoir chez nous. Hein, les Cure, c'est vrai que c'est toujours un événement. En plus que le groupe ici a sorti encore un album et s'apprête encore à en sortir deux. On sait déjà que le suivant va être très pop. Mais bref, je vais arrêter de bavarder parce que, comme tout à l'heure, vous envoyez Festival afin d'aller voir Cure. 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Je précise que les Cure seront là le 5 juillet, donc parce que ça se déroule entre les 2 et 5 juillet. Vous envoyez Festival, vos coordonnées complètes, adresse postale, adresse email au 60-21 pour 1 euro le message. Bonne chance, je souhaite que cette chance soit avec vous et on les écoute ici avec la version album de Forest.

0: comme un bon vin, ça se consomme jusqu'à la lie. Doc Yore à l'instant avec la version de Forest telle qu'on la trouve sur l'album 17 Seconds en 1980. Et je félicite, c'est Christophe Walkens, j'allais dire Christopher Walkens, non c'est pas les mêmes, Christophe Walkens qui habite à La Bouverie et qui partira donc avec la personne de son choix, non seulement assister au concert des Cure, mais aussi à tous les autres concerts hein, qui se dérouleront donc le 5 juillet sur la plaine des festivals à Werther. Il y aura notamment Bat Nervous, il y aura encore des tas d'autres, hein. Je peux pas tous vous les citer parce que sinon ça va nous prendre des plombes. Et comme il est déjà 10h46, voilà, félicitations à lui, il y aura encore d'autres places à vous offrir tout à l'heure. Et pour l'heure ici, c'est notre ami Walter de Padua que l'on va retrouver d'ici 2 minutes. Restez bien avec nous.
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0: Le micro-sillon de cette semaine et qui est déjà à regarder hein, puisque c'est une vidéo qui se trouve en ligne sur notre site classique21.be et notre ami Walter de Padua qu'on est ravi de retrouver comme chaque semaine ici depuis sa Boogie House et qui revient sur l'album Black and White de Tony Joe White. Bonjour docteur.
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17: Bonjour Laurent. Bonjour mesdames et messieurs, micro-sillon aujourd'hui consacré à Tony Joe White. Tony Joe White qui incarne le swamp rock par excellence, un mélange de country, de blues, de rock and roll, de soul et de rhythm and blues. Et j'ai choisi l'album Black and White qui est le tout premier sorti en 1969. Un DJ français a fameusement aimé le morceau Soul Francisco. Il était le seul à le passer, mais ça a tout de même permis à Tony Joe White de venir en Europe pour la première fois. Il déclarait avoir été entouré de serpents et d'alligators quand il avait, quand il était jeune, puisque c'est vraiment de là qu'il vient. Ce premier album est produit par Billy Swan, I Can Help. Vous connaissez sans doute ce morceau. Et puis, il y a aussi Polk Salad Annie qui deviendra un tube énorme, puisque en 69, un certain Elvis Presley va reprendre ce morceau Polk Salad Annie. Allez, passez un excellent dimanche. Je vous rappelle que Micro-Sillon est à consulter sur RTBF Actu et à dimanche prochain.

0: Très court morceau, donc avec cet effet de wah-wah dessus. Et c'est un morceau que Walter cite justement dans la vidéo que je vous invite à retrouver sur notre site classique21.be. Donc la vidéo du micro-sillon de cette semaine est consacrée à cet album Black and White de Tony Joe White. Le morceau en question ici, c'était Soul Francisco. Il est 10h52. C'est Dominique Raguet qui va nous rejoindre maintenant dans un instant pour revenir sur les pas de John Newker et pour aller jusque-là d'ici une poignée de secondes. On va rester dans cette ambiance de swamp rock, de swamp boogie aussi, avec le Creedence Clearwater Revival et un énorme classique puisque c'est Born on a Bayou qui arrive juste après ceci.
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0: Born on the Bayou, et figurez-vous que ça fait presque un an, c'est l'histoire de quelques jours en tout cas que Tony Joe White, non, je vais rester sur le précédent moi, que John Fogerty était revenu chez nous au Sport Palace Anvers, je me souviens, j'y étais, c'était un très très chouette concert, c'était le Celebration Tour qui faisait suite à son album Legacy, et il y avait ses fils qui étaient aussi avec lui sur scène, dont un qui nous avait offert une danse latino qui n'était pas piquée des hannetons, peut-être que vous étiez là également. Bon allez, voilà, on va se retrouver dans un petit instant avec la suite de Soundtrack et notamment notre spécial qui va être dédié à Johnny Hooker avec Dominique Ragueb dans un petit instant juste après les tops de 11h. Restez bien avec nous.
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0: heures.
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0: Et on vous retrouve, Xavier, et avec vous, on retourne du côté de l'E42.
2: Oui, exactement, Laurent, à hauteur de Spion, à hauteur du kilomètre 62, c'est en venant de Namur, en direction de Mons, où il y a un véhicule qui était en feu, qui a pris feu tout à l'heure et qui est éteint à présent, mais qui neutralise toujours la bande d'arrêt d'urgence, et puis une partie de la bande de droite également, donc soyez extrêmement prudents en arrivant dans ce secteur. On a aussi sur le réseau secondaire toujours bien les suites de cette chaussée fermée, avec les conséquences de ces orages d'hier, chaussée qui est encore impraticable, voire inondée. Nationale 568, à hauteur de Farciennes, c'est en direction de Namur. La bretelle menant vers Moignelet restera fermée, et ce, jusqu'à demain lundi.
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0: Boum Boum à l'instant. Et donc, c'est déjà la troisième partie de Soundtrack. Et ici, une spéciale qui est consacrée à John Lee Hooker. 25 ans de la disparition, donc, de ce pionnier du blues aussi, un an que cette grande figure ici ce matin, avec quelqu'un dont le cœur fait boum également, c'est Dominique Raguem qui est avec nous. Bonjour Dominique. Oui, c'est plutôt rau, effectivement. Alors, pourquoi plus qu'un autre John Lee Hooker a-t-il tant marqué l'histoire du blues et même du rock?
1: D'abord, c'est un musicien capable, avec une simple guitare, quelques notes et une voix profonde, de créer tout un univers immédiatement reconnaissable. C'est une carrière aussi qui s'étale sur plus de 60 ans avec une discographie gigantesque. Moi, je dirais presque 100 fausses notes. Tous ses albums sont d'une qualité exceptionnelle, rien acheté. C'est un artiste qui était fier vraiment de toutes ses productions, qu'elles soient acoustiques ou électriques. John Lee Hooker, c'est probablement, pour moi en tout cas, le plus gros vendeur, vraiment une icône du blues, mais c'est aussi le plus gros vendeur de l'histoire du blues, avec un style qui surtout n'a pas évolué depuis les années 40.
0: Et c'est une légende qui naît dans le delta du Mississippi.
1: Oui, alors il est né en 1917 ou 1921. Il faut dire que, les registres de l'époque de cette région ne sont pas vraiment fiables dans le Mississippi. Alors il est né à Clarksdale, au cœur donc de ce delta du blues. Et Hooker grandit dans une Amérique qui est encore, il faut le dire, encore marquée par la ségrégation. Ouais, et son apprentissage, elle se fait grâce à quelqu'un qui est le second mari de sa maman. Et Sweet va l'apprendre ce blues qui a des codes vraiment très formels et qui sont très précis dans cette région. Alors, chez lui, c'est pas un bluesman qui aurait un jeu atypique à ce moment-là, en tout cas, dans cette région, puisqu'il va apprendre cette musique avec Willie Moore, donc le second mari de sa femme, un bluesman, lui, qui est venu de la Louisiane et qui va former le très jeune, John Lee Hooker, à ce jeu construit autour d'un phrasé très économique. C'est vraiment note par note et où les silences doivent être très marqués, voire très très longs. C'est un blues toujours hypnotique, souvent construit sur un seul accord porté par un rythme presque tribal. Et à 13 ans, il prend la route et suit un autre bluesman célèbre à l'époque, Tommy McLennan, qui le prend sous son aile et l'embarque pour Memphis. Et là, il va faire, comme on dit, ses classes, et il joue dans des clubs et multiplie aussi les petits boulots pour survivre. Mais dans ces années 30, il y a la ségrégation raciale qui est vraiment puissante, et le jeune John Lee Hooker, il a 20 ans, mais pour échapper à tout ça, il va monter vers le nord. Il quitte cette région du sud pour Cincinnati d'abord, et puis il va reprendre la direction du nord pour aller à Détroit. Détroit qui alors est en pleine expansion industrielle due à l'effort de guerre. Oui, nous sommes en 1943, il faut fabriquer des armes, et donc il y a des usines qui tournent, et ça attire du monde, et après les journées de travail éprouvantes, il faut pouvoir se détendre en allant dans des clubs, et c'est à Détroit, donc en jouant dans ces nombreux clubs, que John Lee Hooker va rapidement devenir le roi du Delta Blues. Mais il faut attendre un petit peu plus tard, en 48, pour qu'un producteur s'intéresse à lui, c'est Bernie Ebersman, qui va mettre du fric sur la table pour l'enregistrer, et c'est le premier grand succès de John Lee Hooker, Boogie Chillen, une adaptation très très personnelle, il faut le dire, d'une antique pièce de danse des jug bands de Memphis, et cette adaptation par John Lee Hooker va révolutionner le genre et être diffusée dans vraiment toute l'Amérique pour atteindre les premières places des charts nationaux de Rhythm and Blues. Alors il devient ainsi une véritable superstar dans sa communauté, et puis suivra quelques hits encore, des grands classiques en fait, en tout cas c'est devenu des grands classiques incontournables comme on l'a entendu ici, Boom Boom Boom, Crawling King Snake, repris entre autres par les Doors, One Bourbon, One Scotch, One Beer, ou encore I'm in the Mood. Et puis avec l'arrivée d'un blues plus électrique, l'avenue de Chicago, c'est vrai qu'à ce moment-là, le blues traditionnel va un peu traverser progressivement une période plus discrète, surtout dans les années 70. Mais à la fin de ces années 70, Hooker revient tout de même sous les projecteurs, vraiment à la première place, grâce à une nouvelle génération de passionnés. Et on le retrouve notamment dans un film, The Blues Brothers.
0: Et oui,
1: où sa présence rappelle au grand public que le blues reste la racine de toute la musique populaire américaine.
0: Et une bagarre pour savoir qui a écrit Boom Boom. Enfin voilà, c'est une fausse bagarre finalement, parce qu'on sait qu'il a écrit, mais voilà.
1: Voilà. Et à la même époque, il se rapproche aussi, c'est quasiment au même moment, du guitariste George Thorogood, qui sera ce soir en concert à la baie, s'il vous plaît. Et leur complicité va contribuer aussi à faire découvrir à une nouvelle génération ce répertoire. Et dans ce répertoire et en duo, il y a cette reprise, un grand classique, 8 minutes de bonheur, 100% pure blues, One Bourbon, One Scotch, One Beer.
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0: One bourbon, one scotch, one beer. À cette heure-ci, je pense qu'on peut. Pas tout à la fois, parce que ça va quand même faire beaucoup. Mais donc voilà, c'est une icône du rock qui sera ce soir en concert à l'ancienne Belgique et qui reprend une icône du blues. Donc cette icône qui est John Lee Hooker. Enfin, qui était, puisque ici, nous commémorons le 25e anniversaire de sa mort. Mais John Lee Hooker, donc une icône qui a eu une influence majeure.
1: Oui, et parfois sur des groupes ou artistes avec lesquels, de prime abord, on ne va pas sentir tout de suite l'affiliation. À la fin des années 60, par exemple, la génération Flower Power se trémousse aussi sur les bons vieux boogies de John Lee Hooker, comme par exemple sur le morceau Shake It Baby qui date de 62. Puis encore, un groupe comme plutôt très très rock, le MC5, en 68, va reprendre justement un morceau de John Lee Hooker, Motor City Blues. Et puis au début des années 60, il y a cette contestation folk avec Bob Dylan entre autres. Eh bien, il va aussi se produire, mais cette fois avec une guitare qui est plus acoustique en fait. Il va sortir un petit peu sur le côté électrique pour jouer justement avec cette tendance de retour au folk et donc à l'acoustique. Et puis, c'est vrai que l'empreinte de John Lee Hooker sur la musique moderne, elle est vraiment immense. Peu d'artistes peuvent se vanter d'avoir influencé autant de générations. Je l'ai dit, dans les années 60, il y a aux États-Unis et puis il y a surtout la vague britannique du blues qui se nourrit directement de son œuvre. Les membres des Rolling Stones, The Animals ou encore les Yardbirds reprennent ses compositions et s'en inspirent pour notamment créer quelque chose de nouveau, mais s'inspirent surtout de son style minimaliste. Et puis son influence se retrouve évidemment chez Clapton, chez Van Morrison, Bonnie Raitt, Robert Cray.
0: Et John Lee Hooker qui a même été son mentor.
1: Exactement, voilà. Oui. Et on en parlait en tout début aussi, enfin hors antenne, ZZ Top, évidemment, qui a repris un peu le how, how, how.
0: Voilà,
1: how.
0: Exactement, c'est un hommage à lui, ce fameux how, how, how.
1: Hooker qui a, lui, en tout cas, toujours refusé de moderniser artificiellement son blues. C'est important. Pourtant, il a eu parfois des moments de traverse un peu difficiles, même s'il est toujours resté pertinent. La preuve éclatante arrive, je dirais, en 89 avec la sortie de l'album de Healer. Ce disque marque véritablement un renouveau. Et l'idée, à l'époque, elle est toute simple. Inviter des artistes qui ont revendiqué cet héritage à partager le studio avec lui. Alors, on y retrouve notamment sur cet album Bonnie Raitt, justement, on en parlait, Los Lobos, Charlie Musselwhite ou encore Carlos Santana. C'est vrai qu'à l'époque, l'album de Healer remporte un immense succès critique et commercial et il fait découvrir, surtout, je l'avoue, John Lee Hooker à un public qui n'était pas né à l'époque de la sortie de Boom Boom, qui passait à la radio à plus de 70 ans. Le bluesman ici revient comme une star internationale. Disque sur lequel on y trouve cette version de son grand classique I'm in the Mood, mais avec Bonnie Raitt.
0: Et c'est ce que l'on va écouter dans un tout petit instant, d'ici moins de 30 secondes.
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0: Johnny Hooker et Bonnie Raitt, donc à l'instant ici avec cette version de I'm in the Mood. Donc ça c'est évidemment un grand classique, hein, comme vous le soulignez juste avant Dominique. Alors Johnny Hooker qui, à la fin de sa vie, a multiplié les collaborations aussi.
1: Oui, oui, comme si de nombreux artistes voulaient absolument jouer avec lui avant qu'il ne parte. Hein. C'est vrai que 20 ans après Canet Heat, ils ont quand même fait un album quasiment ensemble, hein, 1970, mais bien plus tard, hein, dans les années 90. Il y a Van Morrison, Zucchero aussi, Billy Gibbons, on en parlait, Tom Petty, se sont retrouvés avec lui, soit sur scène, soit en studio, et ça à 70 ans passés, et parmi les admirateurs, eh bien, il y avait surtout Carlos Santana, qui occupe, je dirais, quand même une place particulière. Hein. Les deux musiciens partagent ce même goût de cette trance musicale, hein, ces grooves assez répétitifs et avec des improvisations qui semblent un petit peu suspendre le temps. Leur collaboration, d'ailleurs, se retrouve sur le titre de Healer, et ça finalement devient un des moments les plus marquants dans la carrière de Hooker. Santana qui n'a jamais caché sa dette envers le bluesman qu'il considérait comme l'un des pères fondateurs de la musique moderne. Ouais. Alors évidemment, il y a eu le succès de Healer et puis qui sera suivi ce succès par d'autres albums, hein, remarqués comme Mr. Lucky ou Chill Out, hein, multipliant les rencontres avec les plus grands artistes du moment. Et puis c'est vrai que dans les années 90, Hooker devient comme une institution. Il continue d'enregistrer, à tourner et à transmettre surtout son savoir. Son club de San Francisco, le célèbre Boom, boom, boom, boom, devient même à l'époque, et je crois que c'est encore le cas, un lieu de pèlerinage pour tous les amoureux du blues. Et puis, c'est la fin, le 21 juin 2001, Johnny Hooker s'éteint à l'âge de 83 ans dans sa maison de Californie, mais encore maintenant, son héritage demeure incroyable et immense. Sans lui, pas de rock à la Keith Richards, pas de blues à la Eric Clapton, et puis pas ce son à la George Thorogood, hein, qui sera ce soir, faut-il le rappeler, en concert à la baie. Et puis sans les envolées de Carlos Santana, tout ça n'aurait pas existé, sans la griffe, sans le style de John Lee Hooker.
0: Et une petite anecdote à rajouter aussi, si vous me le permettez.
1: Je vous permets.
0: C'est il y a quelques années d'ailleurs, j'avais fait un guitar story sur John Lee Hooker, et j'étais retombé sur un article qui était paru dans un magazine de guitare français dont j'ai une collection incroyable, puisque c'est un petit peu ma documentation aussi. Et le journaliste en question avait été invité chez lui en Californie, dans sa maison, pour faire l'interview. Et il se souvient de quelqu'un finalement de bon vivant. Évidemment, il sait qu'il dégageait une aura assez importante. Et dans sa maison, tout était à l'effigie de ses initiales, donc les tentures, le papier peint, etc. Donc il y avait ses initiales.
1: GLH.
0: Voilà, il y avait ses initiales partout, et il était constamment entouré de jolies filles, et de temps en temps...
1: C'était un grand, grand séducteur. D'ailleurs, une partie de sa carrière est due à son charme.
0: Effectivement, je veux dire qu'il était très élégant, puis il avait... c'était pas un bel homme, mais il avait une gueule. Et alors, il avait la fâcheuse tendance, quand une fille passait à sa portée, de lui pincer les fesses et de faire son fameux « how, how, how, how ». Ce qui avait bien fait rire le journaliste de l'époque. Je parle de ça,
1: oui,
0: c'était dans les années 90. Voilà.
1: Oui, il y a 30 ans.
0: Allez, on referme cette séquence en vous remerciant, Dominique, et avec ce morceau Chill Out, qui précisément date de 1995, en compagnie de Carlos Santana. On se retrouve la semaine prochaine.
1: À la semaine prochaine.

0: Chill Out, Chill, oui on est bien chill avec ça, donc John Lee Hooker et Carlos Santana, et ici donc il y a ce morceau pour refermer notre spécial, merci encore à Dominique pour donc ici les 25 ans de la disparition de John Lee Hooker, et alors il y a encore des choses aussi qu'on pourrait évoquer, parce que si vous vous rappelez aussi de Saint-Germain, ce qu'on appelait la French Touch, là au début des années 2000, il y avait un album en particulier qui était Touriste, sur lequel Saint-Germain avait mis un morceau qui s'appelle Sure Thing, et c'est dans ce morceau on pouvait retrouver aussi un sample de John Lee Hooker, ce morceau qui avait aussi énormément tourné en radio à l'époque. Il est 11h32, c'est avec Paul Rodgers que l'on va se retrouver dans un petit instant.
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0: Avec vous Xavier, et on retourne du côté de l'E411, oui. C'est pas pour des meubles de jardin.
5: Non, malheureusement c'est pour un truc un peu plus grave, un peu plus conséquent quand même, puisque c'est un cadavre d'animal qui se trouve sur la voie de gauche, à hauteur de Longlier. Ça se passe au kilomètre 138 en venant de Namur en direction d'Arlon, voie de gauche donc neutralisée. Soyez prudents dans ce secteur, et puis je termine rapidement avec cette chaussée qui reste fermée sur la Nationale 568 à hauteur de Farciennes en direction de Namur, avec une déviation locale mise en place.
0: Merci beaucoup Xavier.
5: À tout à l'heure.
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0: The Fire Inside pour Bob Seger, titre phare, et c'est là même la plage titulaire ici de cet album qui était sorti en 1988. Et puis Paul Rodgers, juste avant, avec ce magnifique album en hommage à Muddy Waters, et énormément d'invités sur cet album. Et d'ailleurs, à la guitare ici auprès de Paul Rodgers, c'était David Gilmour que l'on retrouvait sur Standing Around Crying. Il est 11h46, j'espère que vous avez gardé vos téléphones à portée de main. Vous allez devoir les utiliser dans 17 secondes.
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0: 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C'est 1€ le message. Nick Cave and the Bad Seeds qu'on retrouve ici avec PJ Harvey et ce magnifique Unreleased.

Ballad of Unreally, donc pour Nick Cave and the Bad Seeds en compagnie de Pete Jarvey. Ils se connaissent bien, hein. Oui, ça c'est le moins qu'on puisse dire. Donc, et je dis bravo, je vais essayer de retrouver son nom. Voilà, je dis bravo à Benoît Cassard qui habite à Namur et qui ira donc voir Nick Cave and the Bad Seeds dans le cadre de ce festival Life is Live. Alors, ne soyez pas découragés parce qu'il y aura encore trois occasions aujourd'hui pour que vous puissiez vous aussi remporter des places pour que ce soit un concert en particulier ou parmi les grands festivals que l'on vous propose. Donc, encore une fois, à l'issue de cette semaine qui a été vraiment une avalanche de cadeaux dans tous les sens du terme. Un petit Lenny Kravitz par là-dessus ? Allez, on y va avec Believe.

0: Lenny Kravitz avec Believe. On était en 1993 et on va refermer notre soundtrack de ce dimanche dans un tout petit instant. Restez bien avec nous.
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1: Et notre soundtrack qui s'achève, je remercie l'équipe de ce matin. Il y avait Christian Lardinois, il y avait notre ami Xavier Ponsard, que vous retrouverez encore d'ici quelques minutes. C'est BJ Scott qui va arriver, et voilà, qui est déjà là, avec son cri de joie, donc, hein, pour l'accueillir, donc, comme chaque week-end. Alors, dimanche prochain, sachez que avec Walter de Padua, bah, lui reviendra aussi sur Bob Dylan avec son groupe de band, tandis qu'avec Laurent Répy, nous reviendrons sur les 20 ans de la disparition de Syd Barrett. Et puis avec Dominique Raguieb, là, ce sera l'histoire du festival Rock Werther. Ce sera vraiment à propos, donc, à ce moment-là. Et puis ce sera les 24 heures de Spa-Francorchamps. Il y aura aussi une émission spéciale qui sera proposée avec Dominique Dricot et notre ami Pierre Laurent. Ce soir, ben évidemment, on croise les doigts, hein, pour que nos diables fassent un beau score, donc, dans le match qui débutera, je vais y arriver, à 21h. On va se quitter avec Panama. Panama, c'est Van Allen. On vous remercie encore toutes et tous, en vous souhaitant un excellent dimanche aussi à l'écoute de Classic 21. À la semaine prochaine. Ciao.

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1: Avec Xavier Ponsard, on a un petit problème là avec Paris.
3: Oui, bonjour Pitché, bonjour à tous. Effectivement, puisqu'il y a un accident qui implique une caravane et un mobilhome. Ça se passe sur l'autoroute 25 en venant de Bastogne en direction de Liège. À hauteur du kilomètre 38.4, c'est quelques kilomètres après la sortie 49 Manet. Les voies de droite et la bande d'arrêt d'urgence sont neutralisées avec une situation qui peut être dangereuse dans ce secteur. Soyez prudents et levez le pied à l'approche justement de Manet. Puis on a toujours cette chaussée fermée sur le réseau secondaire national 568 en venant de Jumet en direction de Namur à hauteur de Farciennes, chaussée qui est fermée avec une déviation mise en place.
2: 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Météo.
1: Ben, j'espère qu'on va

0: Regardez ce beau soleil.
1: Oui, beau soleil, BG, avec même de la chaleur pour toute cette semaine. Et ce dimanche également, avec des températures qui avoisineront cet après-midi les 30 à 33 degrés. Le seul endroit de Belgique où il fera plus respirable, ça sera du côté du littoral. 24 degrés du côté d'Ostende et Middelkerk, avec un petit vent de secteur nord. Quelques voies d'altitude qui circuleront alors très localement. Quelques cumulus bourgeonneront par endroits, pouvant donner des averses qui pourraient éclater en orage. Mais c'est vraiment très localisé et moins intense qu'hier et moins propagé. Donc ça sera plus localisé, avec un ciel qui va devenir dégagé la nuit prochaine, minima de 17 à 19 degrés. Et puis pour demain lundi, on va débuter la semaine toujours sous un ciel bleu azur, des températures de 31 degrés demain à Bruxelles, 33 degrés pour mardi, 36 degrés pour mercredi, jusqu'à 37 degrés pour la journée de ce jeudi. Autant vous dire que la canicule va se poursuivre durant toute la semaine prochaine.
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3: Bonjour à toutes et tous. Les Diables Rouges affrontent l'Iran ce soir pour leur deuxième match de Coupe du Monde. Les trois points seront bien nécessaires après le partage inaugural face à l'Égypte, mais ce sera sans Jérémy Doku. Malade, le milieu de terrain déclare forfait. Il souffre toujours d'une infection respiratoire. Belgique, Iran, coup d'envoi à 21h. Ce sera à suivre évidemment sur la Une en télé et sur OVIO. Toujours dans le groupe des Belges, la Nouvelle-Zélande affrontera l'Égypte à 3h. Et puis dans le groupe H, l'Espagne est opposée à l'Arabie Saoudite à 18h, enfin l'Uruguay au Cap-Vert à minuit. Une réunion entre l'Iran, les États-Unis, le Qatar et le Pakistan doit se tenir ce dimanche en Suisse pour tenter de faire avancer les discussions sur le programme nucléaire iranien et le cessez-le-feu au Liban. Le vice-président américain Jed Vance est arrivé sur place pour plusieurs jours de négociations. Ces pourparlers interviennent dans un contexte de forte tension, alors que l'Iran maintient la fermeture du droit d'Hormuz et accuse Israël de ne pas respecter la trêve au Liban. En Ukraine, des frappes russes ont fait 3 morts, 9 blessés. Côté russe, 5 personnes ont été tuées dans la péninsule de Kerch. Par ailleurs, la distribution de carburant a été suspendue dans l'ensemble des stations-service de Crimée ce matin. Aucune précision n'a été donnée pour les raisons de cette suspension. Mais depuis plusieurs mois, l'Ukraine multiplie les attaques contre les infrastructures pétrolières et énergétiques russes, visant notamment des raffineries, des oléoducs et des dépôts de carburant, afin de réduire les capacités de financement de l'effort de guerre de Moscou. 3 adolescents, l'un de 12 ans et 2 autres âgés de 13 ans, ont perdu la vie après un accident survenu vendredi sur la plage d'Arabassada près de Tarragone en Catalogne. Les jeunes avaient sauté dans la mer depuis des rochers alors que le drapeau jaune signalant des conditions de baignade difficiles était hissé. Les autorités locales ont décrété 3 jours de deuil et rappellent l'importance de respecter les consignes de sécurité sur les plages. Voilà pour ces infos, excellent dimanche à notre écoute.
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0: Bonjour à toutes et à tous. Oui, on pouvait presque croire qu'on est dans l'Alabama, dans le sud, loin dans le sud, avec ce beau soleil, cette chaleur qui est peut-être un tout petit peu difficile à gérer, car la plupart des bâtiments belges sont construits pour contenir la chaleur. So just open the windows, ouvrez les fenêtres et mettez-vous pieds nus s'il faut. Relax si vous pouvez, si vous êtes au boulot. Courage, courage, parce que je sais qu'il y en a pas mal qui doivent trimer aussi le week-end. Mais c'est pas un problème. Ce week-end marque dans le Wallonie la fête de la musique. Voilà, j'ai fait un concert vendredi à La Louvière. C'était big fun. Plein d'ambiance, très chaud, mais voilà, moi j'aime bien ça et je remercie tout le monde au Wallonie aujourd'hui pour le soutien qu'ils vous donnent à la culture, particulièrement aux bénévoles. N'oublie pas, à travers l'été, il y a plein de bénévoles qui travaillent sur les festivals et il faut les remercier rendement, parce que sans eux, je vous assure, ça ne se passera pas aussi facilement que ça. So give them a hug. Prog. On va démarrer avec Romy Kondzen. C'est la fête de la musique dans la Wallonie. Et on va aussi faire un tout petit coucou chez nos cousins du Nord, parce que Belgium is a unified and beautiful place to live. Voici Romy Kondzen avec Knocking at My Door.

La puissance féminine avec Romy Consen and Knocking at My Door. C'est vachement bien ficelé, ça. C'est une super façon de démarrer cette special music belge aujourd'hui. BJ Sunday Brunch a eu le plaisir de côtoyer Romy et le voir sur scène pour notre Ladies in Rock Café que j'ai fait avec Delphine Isaïe au début de l'année. It was so great. Donc, ça fait du bien de remettre ces femmes à l'honneur qui sont venues nous absolument exploser la gueule ici à Mons au mois de mars. Je vais continuer avec une deuxième jeune femme que j'ai rencontrée à cette même occasion. Elle s'appelle Epona. Voici Peine pour toi.

Epona, elle vient de Bruxelles, elle passe sa langue en poche non plus et elle vaut vraiment le détour. Vous avez entendu Peine pour toi. Je vais passer la barre maintenant à une jeune femme qui débute une carrière que moi je crois va être très intéressant à suivre. Elle vient de Flandre, elle s'appelle Siska. Siska, on va entendre son single Sweet 16.

0: super, c'est frais, ça porte une très bonne message aussi par rapport les jeunes femmes et leur premier chagrin d'amour et comment on s'en sort. Voilà, il y avait quand même une certaine force. Siska, c'est très très nouveau. Je vais vous les appeler, c'est C-I-S-K-A, deux fois. Le EP s'appelle Angel et voilà, moi je vous dis, il faut absolument aller l'écouter. Aussi, elle a un univers niveau graphique et tout. C'est vraiment très, très chouette. Je crois que cette fille va vraiment faire quelque chose. Siska avec Sweet 16. On revient dans le Wallonie maintenant avec notre cher Soul. Il suffit d'une chanson.
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sans aucun doute un des meilleurs coups de plume qui existe en notre cher pays, c'était Soul avec Il suffit d'une chanson. Maintenant, on va faire un petit tour entre le Flandre et la Wallonie avec une excellente featuring de la part de Christo, autrement dit Christian de Reuter. Christo qui a été invité par Quentin Dujardin de faire un featuring sur son album. Voici Tears to Dry.

0: Excellent, ça plaît, c'est des super qualités musicales. C'est Quentin Dujardin avec un featuring de Christo sur Tears to Dry. Dilia, va chercher cet album, c'est excellent. Vous allez sur les plateformes comme vous voulez, vous cherchez Quentin Dujardin, il est vraiment, il est excellent. Hein? Je déconne pas avec ça. On va avoir tellement de choses à partager encore. The Flints, Hi, il y a Thomas, Frank Hopper, of course, all of this après ceci.
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0: Voilà, Xavier, quelle nouvelle par rapport à cet accident?
12: Eh bien, Bidji, on a toujours donc effectivement sur le 25 en venant de Bastogne en direction de Liège au kilomètre 38.4. Sur le 25, donc, les suites de cet accident qui implique une caravane et un mobilhome. Quelques kilomètres après la sortie 49 à Manhay, la bande de droite et d'arrêt d'urgence sont neutralisées avec une circulation qui est ralentie dans ce secteur. Comptez 10 à 15 minutes pour traverser ces bouchons en direction de la cité ardente. Puis sur le réseau secondaire national 568, toujours les suites de cette chaussée fermée avec les conséquences des orages d'hier. Chaussée qui reste impraticable en direction de Namur à hauteur de Farciennes. Et puis la bretelle menant vers Moignelay restera fermée jusqu'à ce lundi.
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Oh, yeah, they're so damn good. I say the Flints. Voilà, ils viennent de Provence, de Luxembourg. Donc, et voilà, Smoke and Mirrors. Qu'est-ce qu'on peut dire pour ces groupes qui ont plein ascension et pour cause? C'est les bosseurs. Ils sont aussi agréables, charmants, pas trop moches non plus, hein, je vais dire au passage. Et je les embrasse très, très fort. C'était Smoke and Mirrors. On va faire un petit saut chez nos cousins de Nord, comme j'appelle. On va aller dans le Flandre avec High High et cet excellent titre, Running.

C'est excellentissime, c'est groupe High High and Running. Ça figure sur leur tout nouveau album Noonday Demon. On va rester un petit peu avec un légende, un gars qui a une légende dans sa communauté. C'est Roland Van Campenhout. C'est un gars que moi je trouve on doit quand même honorer aujourd'hui car il fait vraiment les deux côtés de la frontière linguistique et au-delà il est connu pas mal en Singapour, par exemple, en Malaisie, il est connu dans certaines parties de l'Afrique. Donc, quand il va sur place, il a un accueil de dingue. Et il a aussi été le tête d'affiche dans le Blue Moon Festival au début de l'année, une salle plein remplie de gens qui ont vraiment applaudi avec grand cœur cette légende qui est Roland Van Campenhout. Il sera sur la frontière linguistique à Flowbeck le 30 juillet. J'y serai à ses côtés avec Peter Jan de Smet et on va faire un concert unique, pied levé, un peu improvisé comme ça, mais je crois que ça va vraiment les déplacements. Bon, venez, y aurait les francophones, il y aurait les néerlandophones, y aurait aussi certainement quelques Français qui vont traverser le frontière aussi pour aller voir cette, les gens vivants, il faut les célébrer. Donc on les a, hein, les gars, quand même. I love my Roland. Et on va entendre maintenant Roland avec Under the Sea and Above.

0: très, très estimé. C'est un musician's musician, comme on dit. Il a travaillé des longues années avec Arnaud, notamment avec Charles et les Lulu. Vous avez entendu Roland Van Kampenhout qui sera à Flowbeck le 30 juillet. That's going to be a big fun time. Et peut-être on a un futur légende ici parmi nous. Il s'appelle Thomas Frank Harper. On va entendre Take Me Home.
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1: Super. Take Me Home de Thomas Frank Hopper sur son dernier album Wild Ones Never Die. On va aller à Bruxelles maintenant et écouter Mila Brune, Lamb and Lion.

Mila Brune, c'est une voix qu'on reconnaît parmi mille, avec Lamb and Lion. Qui dit musique en Belgique dit aussi diversité. On a une richesse ici dans ces pays absolument incroyable. Et je vais le célébrer maintenant en passant cette chanson de Ljubljana, La Blanche.

0: Ben voilà, ici, elle est considérée métissée black. Et quand elle retourne au Cameroun, à ses origines, on l'appelle la blanche. Moi, je l'appelle la talentueuse. C'était Lubiana avec ce titre, la blanche. Hey, Tanguy.
1: Hello.
0: Comment tu vas?
1: Mais ça va très bien, et vous, BJ?
0: Moi, je vais très, très bien.
1: Avec tout ce soleil, là, après la nuit qu'on a passée, on peut le dire, ça fait du bien. On a un peu trop chaud, peut-être.
0: C'est vrai. Alors, qu'est-ce que tu as pour nous?
1: Écoute,

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14: Excellent dimanche à l'écoute de Classique 21, il est 13h.
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14: Et on retrouve Xavier Ponsard, bonjour.
16: Bonjour Tanguy, bonjour à tous.
14: On va à la mer.
16: Non, pas du tout.
14: Non, bah, bah si, moi j'ai envie.
16: On
14: là,
16: peut
14: il fait
16: aller,
14: beau.
16: Oui, vous voulez aller voir ce qui se passe par là. Bah écoutez, on n'a rien, on a une circulation plutôt fluide en venant de Bruxelles pour aller vers Ostende via le 40. Par contre, j'attire votre attention si vous circulez sur le 25, puisqu'il y a un accident impliquant une caravane et un mobil-home en venant de Bastogne en direction de Liège. C'est quelques kilomètres après la sortie 49 Manhay en direction de Liège, bande de droite et bande d'arrêt d'urgence qui sont neutralisées avec une circulation ralentie sur plusieurs kilomètres. Ajoutez 10 à 15 minutes pour traverser cette difficulté. Puis sur le réseau secondaire national 568, en venant de Jumet en direction de Namur à hauteur de Farciennes, on a une chaussée fermée. Les conséquences des orages d'hier, toujours une chaussée impraticable avec une déviation locale qui a été mise en place dans ce secteur.
14: Merci Xavier, à tout à l'heure.
16: À tout à l'heure.
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14: Et puis tout à l'heure, bah, ça peut être
16: suite,
14: maintenant
16: finalement.
14: En fait. Hein, voilà, parce qu'on a quand même la météo. Il fait chaud, dis
16: ah,
14: donc.
16: Oui, chaud avec cette canicule qui va se poursuivre jusqu'au week-end prochain. Donc on n'en a pas fini avec cette chaleur, avec déjà des conditions météo bien chaudes hein, en cette mi-journée. Cet après-midi, des maxima qui afficheront 24 degrés en bord de mer, 28 à 30 degrés sur la hauteur, 31 à 32 degrés à Namur, Liège, Bruxelles, Mons et Tournai, avec un petit voile d'altitude et puis quelques cumulus qui pourraient

0: bourgeonner, qui pourrait très localement donner quelques orages par endroit, mais ce seront beaucoup moins intenses et plus localisés qu'hier. La nuit prochaine, ciel dégagé et étoilé. Minima qui resteront bien doux, hein, entre 17 et 20 degrés. Puis demain, lundi, toujours du soleil pour tout le monde. Ciel bleu azur durant toute la semaine. 31 degrés à Bruxelles pour demain, lundi. 33 pour mardi. 36 pour mercredi, qui dit mieux. 37 pour jeudi et 36 pour la journée de ce vendredi. Donc, vous l'aurez compris, on va encore continuer avec cette chaleur. Courage et n'oubliez pas de bien s'hydrater avec de l'eau, je précise.
1: Oui, oui, parce qu'on ne sait jamais. Le barbecue peut bien arrosé, mais pas comme on le voudrait. Oui. Merci Xavier. Cette fois-ci, vraiment, à tout à l'heure.
0: J'ai fait une journée, mais c'est Armel qui viendra vous informer tout à l'heure.
1: Bon, bah on est ravis d'accueillir Armel.
0: Bonne journée.
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0: Une chanson pour laquelle j'ai toujours dans ma tête quelqu'un qui est en train de jouer de la guitare au bord d'un feu, sur une plage. Ça sent bon l'été. L'été démarre aujourd'hui, nous sommes le 21 juin et c'est Classic Hits qui démarre.
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0: Tanguy avec un i, salutations distinguées. J'espère que tout va bien ce bon dimanche, dimanche chaleureux, c'est le moins qu'on puisse dire. Eh, l'été qui est déjà là depuis quelques jours quand même, hein, il est arrivé en avance cette année. Eh bien, nous on va vous donner un petit coup de frais évidemment, avec de la bonne musique plein les oreilles comme toujours. Le meilleur du meilleur dans votre Classic Hits, avec aussi des cadeaux. Eh oui, on fête la musique mais on peut aussi la fêter avec des entrées pour des festivals, par exemple Rockwerther. Et ça pourrait arriver bien plus vite que vous ne le pensez. On ouvre avec Boston. Don't look back.

0: Houston avec Don't Look Back sur Classique 21.
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0: 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Le temps d'écouter Franz Ferdinand, qu'on pourra donc applaudir le 3 juillet à Rockwerther. Voici This Fire.

0: Celle qui ira applaudir Franz Ferdinand au Festival Rock Werther le 3 juillet avec la personne de son choix remporte donc bien deux tickets. Ce sera Marion, Marion qui nous vient de Sille, félicitations à elle. Et puis il y aura encore d'autres cadeaux à remporter, d'autres accès à des festivals. Cette journée est sur Classique 21, restez donc bien avec nous. La suite c'est Spring Clean qui arrive avec Let Go, juste avant votre Classic Hit, ça sera animé par Cranberry. Une trentaine de secondes, on écoutera les Cranberries donc avec Zombie.
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0: Un morceau arrivé très récemment dans la playlist de Classic 21, c'est Spring Clean, Let Go. La suite, c'est pour se mettre au diapason de la journée. C'est l'été qui commence aujourd'hui, on ira bien faire un tour sur la plage. Ou en anglais, on the beach, c'est Chris Rea qui arrive dans quelques petites secondes.
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0: On y entend même le bruit des vagues. C'est pas beau, ça. On the Beach, c'était Chris Rea. La suite, c'est avec Spin Doctors. Autre salle, autre ambiance avec Two Princes. On vous prépare aussi James Bay, Up All Night.
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y en a du beau monde sur ce morceau de James Bay, accompagné des Lumineers et de Noah Kahan. Ça donne cet excellent Up All Night. Si vous étiez réveillé pendant toute la nuit, pour raisons diverses et variées, mais je parierais sur un orage, bon courage à vous pour affronter cette journée. J'espère que le petit hamac peut s'installer dans le jardin à 13h42. On continue de se détendre, et même avec Arnaud. Voici Mourir à plusieurs.

0: Arnaud, mourir à plusieurs. Le week-end, on vous fait revivre ou vivre les meilleurs moments aussi de la semaine, et notamment avec Eric Lenoir, qui est reçu par Pierre Laurent. Les histoires sombres du rock, ce sera dans quelques instants notre podcast, pardon, que vous pourrez retrouver à tout moment et en intégralité pour tous ces épisodes sur RTBF Ovio. On parlera de Joe Cocker dans une petite minute.
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4: Bonsoir Eric.
5: Bonsoir Pierre.
4: On a été assez énigmatique à propos du plombier et de cet extrait de sketch de Fernand Reynaud. Mais quel est le rapport avec l'artiste du jour?
5: Eh bien, je vais vous raconter en effet l'histoire d'un plombier qui travaille pour la compagnie de gaz à Sheffield en Angleterre et qui joue de la guitare pendant ses pauses. Et puis un beau jour, il décroche un contrat pour enregistrer un disque et il hésite longtemps. Hein, il se lance et il se plante royalement. Retour donc à la compagnie de gaz. Il va retenter sa chance quelques années plus tard et va se retrouver sur la scène de Woodstock alors que personne aux États-Unis ne connaît le plombier Joe Cocker.
4: Ah voilà, voilà, voilà, voilà.
5: Et sa performance habitée de With a Little Help from My Friends, les Beatles, ses gestes convulsifs et puis l'orage qui éclate juste après son passage en font instantanément une star mondiale. Mais c'est aussi là que, comme souvent, les problèmes commencent. Il tombe d'abord dans l'alcool. Au plus fort de ses problèmes d'alcool, d'ailleurs, il lui arrivait de boire avant et pendant ses concerts, allant parfois jusqu'à vomir derrière son piano en plein spectacle, ouais, avant de se relever pour finir sa performance, quand même. Et après sa tournée avec Janis Joplin et Jimi Hendrix, deux autres grands sobres, au début des années 70, il sombre dans une profonde dépression et il commence à consommer de l'héroïne. En 1972, sa tournée australienne tourne au désastre lorsqu'il est arrêté pour possession de marijuana. Le gouvernement australien lui donne 48 heures pour quitter le pays. C'est cette aventure-là qui va lui valoir le nom de Mad Dog, le chien fou, et qui va inspirer le nom d'une célèbre tournée Mad Dog and Englishmen. Et malgré le succès légendaire de cette tournée Mad Dogs and Englishmen, Joe Cocker se retrouve quasiment fauché à la fin de celle-ci. Le coût exorbitant de la troupe et le manque de gestion financière, surtout, ont englouti tous les profits. S'il réussit à s'arrêter de prendre de l'héroïne en 1973, il va continuer à lutter contre un alcoolisme sévère pendant encore une dizaine d'années. Au milieu des années 70, épuisé par l'industrie musicale et par ses propres démons, il envisage sérieusement de tout abandonner pour devenir chauffeur de camion, cherchant désespérément la solitude et une vie plus simple. Et puis, au début des années 80, alors qu'il est considéré comme une cause perdue par l'industrie, sans groupe, sa voix s'est sérieusement endommagée, il vit dans un brouillard d'abus de substances, avant d'être sauvé par sa future femme, Pam Baker. Elle lui offre la structure qui lui manquait, elle l'aide à s'éloigner de ses addictions et à quitter le chaos de Los Angeles pour le calme du Colorado, où il va passer le reste de sa vie d'ailleurs, en dehors de la musique bien sûr, et Cocker a souvent déclaré qu'elle lui avait véritablement sauvé la vie. Et le véritable tournant professionnel, il arrive avec la bande originale du film Officier et Gentleman.
4: Avec Richard Gere.
5: Avec Richard Gere. Ah oui. C'est Jennifer Warnes, qui était une fan absolue de la voix de Joe Cocker depuis Woodstock, qui insiste pour que ce soit lui qui fasse le duo avec elle. Elle veut enregistrer avec Joe Cocker. Cocker, lui, était en tournée dans le nord-ouest des États-Unis. Il prend un vol pour Los Angeles, il enregistre le titre en une soirée avec Jennifer Warnes et il repart finir sa tournée dès le lendemain. Il n'en avait pas grand-chose à faire, à vrai dire, mais malgré ses réticences initiales, le titre devient un phénomène mondial.
4: Gros succès.
5: Restant numéro 1 pendant 3 semaines aux États-Unis. Et en 1983, cette chanson permet à Joe Cocker de remporter son premier Grammy Award et même un Oscar de la meilleure chanson. Son succès a prouvé que sa voix cassée a encore une place immense dans la pop synthétique des années 80, puisqu'on est à ce moment-là. Il ne s'arrêtera plus, il va enchaîner les tubes. En 2013, il va réaliser une immense tournée européenne pour l'album Fired Up. Son dernier concert, il aura lieu à Cologne le 17 juin 2013, presque 13 ans jour pour jour avec aujourd'hui. Joe Cocker va s'éteindre le 22 décembre 2014, donc vraiment à peine un peu plus d'un an après, à l'âge de 70 ans, des suites d'un cancer du poumon dans son ranch dans le Colorado. Et fidèle à sa nature très humble, il avait gardé sa maladie secrète pour le grand public. Seuls ses proches étaient au courant de la gravité de son état.
4: Quel artiste ?
5: Quel artiste et quel plombier, pareil aussi.
4: Et chauffeur.
5: Presque.
4: Merci beaucoup, Eric. On se quitte avec quel morceau?
5: Bah, écoutez, on va reprendre le morceau qui l'a révélé au grand public à Woodstock, hein, la reprise des Beatles, With a Little Help from My Friends. C'est long, c'est bon. C'est formidable.
4: Il se l'est approprié complètement, d'ailleurs.
5: Complètement.
4: Merci beaucoup. Rendez-vous la semaine prochaine. Et je rappelle qu'on peut vous réécouter, évidemment, sur l'appli RTBF Ovio.
5: Mais en effet. Merci beaucoup.
4: À la semaine prochaine.
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0: 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C'était Mark Knopfler sur Classic 21. Très bon week-end et bel après-midi, il est 14h.
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0: L'heure de se diriger sur vos routes avec vous, Armelle, bonjour.
2: Bonjour.
0: On va sur la E25.
2: Oui, effectivement, on nous signale un véhicule en panne sur l'E25 Liège-Bastogne. C'est à hauteur de Vaux-Chavannes, en direction du Luxembourg. C'est la bande d'arrêt d'urgence qui est obstruée. Le dépanneur est en route, donc prudence si vous arrivez près de Vaux-Chavannes en direction du Luxembourg. Et puis, la bonne nouvelle, c'est que sur cette même E25, mais dans l'autre sens à Manet, on nous signale un autre accident là qui est terminé et les fils résiduels sont complètement résorbés.
1: Vos messages mobilité 0800 48 400. 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
0: Bon, et la couleur du ciel pour aujourd'hui, ça m'a l'air bien bleu quand même.
2: Effectivement, et ça va rester encore bleu pour cet après-midi. Des cumulus bourgeonnent à nouveau par endroits, surtout sur les Fagnes. Ils pourront éclater en averse, voire en orage, mais voilà, c'est une supposition pour le moment. Ils seront plus localisés que ces derniers jours, d'ailleurs, les orages. La chaleur continuera de faire parler d'elle, avec des maxima de 23 degrés en bord de mer, 29 à 33 degrés partout ailleurs, sous un petit vent de secteur nord. Ce soir et cette nuit, les derniers orages vont rapidement se dégonfler. On retrouvera un ciel étoilé, localement un peu de brume, des minima relativement doux, entre 17 et 20 degrés.
0: Merci Armelle, à tout à l'heure.
2: À tout à l'heure.
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0: Votre classic hit continuera avec Kiss dans quelques instants. I was made for loving you. Juste avant, on s'informe avec Sophie Léonard. Bonjour.
4: Bonjour à toutes et tous. Le tournoi WTA 500 de Berlin est perturbé par les intempéries. De fortes pluies ont endommagé une partie des infrastructures du site ce matin, obligeant les organisateurs à évacuer les lieux par précaution. La finale entre l'Amérique

0: L'Américaine Jessica Pegula et la Tchèque Linda Noskova a été reportée de 4 heures et doit débuter à 16 heures au plus tôt. En France, la canicule perturbe le fonctionnement des établissements scolaires au total.
1: Bon, petit problème technique avec la liaison avec Sophie Léonard, c'est pas grave. La musique arrive, Kiss.
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0: Texas avec un Summer Sun. Eh oui, c'est bien le début de l'été aujourd'hui. Il est 14h10, soyez les bienvenus.
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0: Tanguy avec un salutation distinguée. Avec votre Classic Hits, on continuera en bonne musique aussi. Avec Role Model, par exemple, dans quelques instants. Ou même Muse. On en reparlera un peu de Muse, d'ailleurs. Parce qu'on vous prépare un gros concours avec eux. Ce sera pour la semaine qui arrive. Ou encore Eagles. Et puis, dans moins d'une heure, vous avez rendez-vous aussi avec notre grand moment, quelque part, du week-end. Un showcase classique 21. Cette pleine fête de la musique. On va vous inviter à vivre ou revivre ce showcase de Dinel Lewis and the Soul Caravan. Et avant ça, des cadeaux à remporter, notamment pour aller dans un gros festival. On en parle dans quelques petites secondes. Rassurez-vous, ça va pas être long.
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0: 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Sting, pour fêter tout ça, ben ça, c'est maintenant.

Role Model dans votre Classic Hits avec High Hopes 3000. Il est 14h21, l'heure de féliciter Frédéric qui nous vient de viser et qui repart avec ses deux tickets pour les Francofolies de Spa le 25 juillet prochain, notamment pour y applaudir à Sting et plein d'autres. Rendez-vous encore sur Classic 21 dans la suite, on aura toujours des cadeaux à vous offrir et notamment des places pour des festivals. On parlera aussi d'un gros concours déjà dans quelques minutes qui se prépare pour cette semaine qui démarre dès demain. Avant ça, on fait un tour sur les plages. C'est l'été qui commence, autant le faire, avec Jean-Louis Aubert. Voici son titre, Les plages, tout simplement.

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1: Les plages, c'était Jean-Louis Aubert. Il y a un groupe qui fait son retour en ce moment et qu'on connaît bien sur Classique 21. Il s'appelle Muse. On aura l'occasion de l'écouter dans un instant. Muse qui prépare un nouvel album de Wow Signal et pour le découvrir de la meilleure des manières sur Classique 21, on aura des occasions de pouvoir vous inviter à un bel événement sur The Wow Signal. On retrouve notamment ceci. À partir de demain, entre 6h et 9h30, Raphaël Skaini dans Coffee on the Rocks vous proposera l'occasion d'aller voir Muse en concert à Paris. Ce sera le 27 novembre prochain avec transport et hôtel inclus. Une belle opportunité donc de pouvoir découvrir les nouveaux titres de Muse en version live. Rendez-vous donc dès demain matin sur Classique 21. Muse, c'est aussi ça. Voici Supermassive Black Hole.

0: On vous prépare un morceau du groupe Eagles dans quelques instants. Ce sera Life in the Fast Lane et puis Ozark Henry, l'artiste belge, arrivera pour Play Politics. Ce sera juste après avoir pris quelques nouvelles des routes.
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0: Un accident à signaler, Armel.
12: Oui, il se passe sur la Nationale 5, Couvain-Philippeville. C'est à hauteur de Neuville, en direction de Charleroi. Alors, le passage est difficile. Les véhicules accidentés se trouvent sur la bande de gauche, d'après ce que les auditeurs présents sur place ont pu nous signaler. Et la police, elle, nous signale que la chaussée serait carrément fermée par les pompiers présents sur place. Il faudra donc prendre son mal en patience. Pour le moment, vous perdez 25 minutes en direction de Charleroi. On vous tient évidemment au courant des développements sur cet accident.
0: Merci Armel.
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0: On changera d'ambiance dans la suite de votre Classic Hits. Linkin Park se prépare, Breaking the Habit. Le groupe qui sera à applaudir, d'ailleurs, ce sera très bientôt puisqu'on les verra en tête d'affiche de Rockwerther le 28 juin prochain. C'est donc dans une semaine, jour pour jour. Groupe qui a été pas mal secoué, vous le savez certainement ces derniers temps, avec la disparition de Chester Bennington, remplacé désormais par la chanteuse Emily Armstrong. Chester Bennington dont on va parler avec Olivier Monsens dans un instant, rediffusion de notre podcast Guest Star que vous retrouvez dans son intégralité aussi sur RTBF, Ovio, l'application ou le site internet. C'est vous qui voyez, de toute façon c'est facile à utiliser.
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10: Comme chaque mardi matin, l'homme de la situation nous a rejoint.
11: Mais oui, c'est moi.
10: Olivier Monsens, bonjour.
11: Bonjour à toutes et tous.
10: Et ce matin, dans la séquence Guest Stars, eh bien, vous allez évoquer la brève carrière de comédien de Chester Bennington, le regretté chanteur de Linkin Park. Je ne savais pas du tout qu'il avait été comédien.
11: Et oui, Chester Bennington, qui débute à l'écran en 2006, à l'âge de 30 ans, dans un film d'action titré Crank, hypertension en français, dont le héros n'est autre que Jason Statham, vous vous souvenez, transporteur. Voilà, exactement. Attendant son tour dans une pharmacie, Chester conseille à un autre client, le héros, en mal d'adrénaline artificielle, de piquer les boîtes de spray nasal qui se trouvent sur le comptoir et qui en contiennent justement de l'adrénaline artificielle.
12: Nasal spray. Miserable bitch. What? Nasal spray. It's got epinephrine in it. It'll get you tweaked, man.
11: Et moins de 7 secondes à l'écran pour notre ami. Oui, c'était un mini caméo, une caméonnette, on pourrait dire.
10: J'aime beaucoup.
11: Voilà. 3 ans plus tard, dans la suite, Crank High Voltage, Hypertension 2, on retrouve Chester en spectateur d'une course de chevaux auquel Statham doit absolument se frotter pour recharger grâce à l'électricité statique son cœur artificiel.
12: What the fuck? Wait, that was all you.
10: Alors là, si j'ai bien compté, on est passé de 7 à 13 secondes.
11: Oui, hein, oui,
10: c'est quasi le double. Et notre ami va continuer sur sa lancée en augmentant encore la mise au niveau des passages.
11: Oui, et bien plus que quelques secondes, puisque pour le rôle qu'il va décrocher dans un volet de la série de films d'horreur Saw, sa prestation va durer plusieurs minutes. En revanche, question dialogue, on est à la baisse.
10: D'accord, et on rappelle un peu ce qu'est la saga Saw.
11: Oui, alors je vous la fais façon serveur de restaurant bistronique. Alors on est sur un mélange de gore et de torture, ce qui offre un peu de croquance et nappé d'une petite intrigue policière pour apporter du moelleux, le tout contrebalancé par une dose de thriller qui apporte l'acidité.
10: Ah, vous le faites bien.
11: Oui.
10: Ça me donne faim, quasi.
11: Oui. C'est parfois un peu énervant, hein, cela dit, quand on est à table. Quant au personnage principal de cette série américano-australo-canadienne, il s'agit d'un tueur en série en phase terminale qui prend pour cible des gens dont le comportement lui semble discutable, gâchant leur vie dans la drogue, la criminalité, l'adultère, la cupidité ou encore la corruption, alors que lui est condamné à mourir bientôt. Des victimes qu'il place dans des pièges qui s'avéreront mortels, à moins qu'ils ne parviennent à s'en libérer et dès lors à prendre conscience de leurs erreurs et de leur chance de vivre.
10: C'est beau.
11: Le premier opus, oui, effectivement, c'est très très beau. Le premier opus sort en 2004 et c'est dans le 7e que tourne Chester Bennington, grâce au voisin d'un des membres de Linkin Park, qui n'est autre que le producteur de la saga, lequel apprend que Chester est méga fan de la série et va donc lui proposer un rôle.
10: D'accord, et dans quel piège va-t-il tomber, notre ami Chester ?
11: Evan, il s'appelle Evan, et il incarne le leader d'un gang de skinheads néo-nazis qui s'amusent, puis s'endorment dans une décharge automobile abandonnée. On n'est donc pas chez AB Productions.
10: Non, pas du tout.
11: Quand Evan se réveille, il se trouve dans une voiture surélevée par des sortes de criques, le dos collé au siège par de la super super glue et le moteur qui tourne à plein régime. Alors, pour s'extraire de ce piège qui s'annonce mortel pour lui et ses petits camarades, vous allez comprendre, oui. Il doit tirer sur le levier qui se trouve hors d'atteinte de ses mains et donc il doit se décoller de son siège en s'arrachant la peau du dos puisque son dos est collé au siège.
10: Donc, c'est pas les vêtements, c'est la peau directe.
11: Ah non, c'est la peau directe, il est torse nu. Oui. Ah oui. Oui, voilà. Et donc, voilà, il doit faire ça pour pouvoir atteindre le levier et tirer dessus. Et tout cela dans un délai de 30 secondes. Alors, il s'arrache bien une partie de la peau du dos, bien sûr. Hein, c'est un film gore, sinon c'est pas drôle. Mais pas suffisamment et pas assez vite. Et une fois les 30 secondes écoulées, les criques sautent, la voiture dont les roues tournent à plein régime écrase et réduit en bouillie la jeune femme qui se trouve attachée en dessous. Enfonçant la voiture, arrache les bras et la bouche d'un autre compagnon qui était attaché avec des chaînes avant qu'elle ne percute un autre larron. Au final, de quoi napper, de sauce tomate et de recouvrir de beaux morceaux une pizza bolognaise. Et tout ça en 3D.
13: Live or die, Evan. The choice is yours.
11: Ça, c'est la peau.
10: C'est horrible.
11: Ah oui.
10: Le cri. Ah, le bruit.
11: Voilà.
10: Ouais, tout ça pour ça.
11: Voilà.
10: Mais comment le film fut-il reçu ? Parce que c'est quand même haut en couleur et en
11: oui,
10: son.
11: Oui, c'est ça. Oui, en matière aussi. Organique. Gros succès commercial. Il rapportera 10 fois sa mise, mais descendu par la critique. Le volet suivant ne sortira que 7 ans plus tard, en 2017. Mais Chester, qui était fan de la série, ne le verra pas puisque, vous le savez, il s'est entre-temps suicidé par pendaison le 20 juillet 2017. Je suis désolé de terminer par cette note, mais en même temps, c'est la réalité.
10: Oui, et ça fait partie de l'histoire du personnage.
11: Exactement.
10: Merci beaucoup Olivier, un petit Linkin Park pour se quitter.
11: Oh bah oui.
10: Et nous on se retrouve avec plaisir mardi prochain pour la petite dernière avant les vacances.
11: Oui.
10: Merci Olivier.
11: Belle journée.
10: Belle journée.
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0: Linkin Park, c'était Breaking the Habit. Il est bientôt 15h. À ce moment-là, nous avons rendez-vous avec un showcase sur Classique 21. Une belle surprise qu'on vous prépare en ce week-end et en cette journée de fête de la musique, évidemment. Ça sera avec Dina Lewis and the Soul Caravan. On revivra ce moment ensemble. Le titre Coming Around notamment, mais plein d'autres. Avant ça, voici Talking Heads dans quelques secondes. And She Was.
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0: C'était Talking Heads sur Classique 21. And she was. Bon dimanche, il est 15h.
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0: Armel, on a des soucis sur la E411.
2: Oui, avec ce nouvel accident donc sur le 411 Namur-Luxembourg, il y a un véhicule qui se trouve sur le flanc dans la bretelle de sortie de l'échangeur de courrières en direction du Luxembourg, ce qui rend le passage difficile. Puis je vous rappelle aussi cet accident sur la Nationale 5 Couvain-Philippeville, c'est à hauteur de Neuville en direction de Charleroi. La chaussée est effectivement fermée à partir maintenant de Rolly. Et ce, jusque Neuville. Les services de secours vont tenter de libérer au plus tôt une voie de circulation. Et puis, on a encore ce nouvel accident sur le ring de Bruxelles. Là, c'est à hauteur de Grimbergen en direction de Macquelen. La bande gauche est obstruée. Vous perdez pour le moment une dizaine de minutes.
0: Merci Armel. À tout à l'heure.
2: À tout à l'heure.
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0: Vous le savez, nous sommes aujourd'hui le 21 juin 2026, ce qui veut dire que c'est à la fois le début de l'été, mais aussi la fête de la musique. La fête de la musique, on la vit sur Classique 21 ce dimanche avec un showcase qu'on vous propose. Showcase qui s'est déroulé chez nous, hein, dans les studios de Classique 21, avec Dina Lewis and the Soul Caravan. On va donc prendre une heure pour pouvoir profiter de ces grands moments qui ont été quand même assez appréciés, et on peut le dire plus qu'assez, avec le public qui était présent pour ce collectif soul du moment, venu défendre son EP Coming Around dans notre grand studio. Une soirée donc pleine d'énergie, de sincérité, groupe que vous pourrez retrouver aussi sur scène un peu partout cet été, notamment début juillet au festival au Carré à Mons, hein, c'est dans le théâtre Le Manège, ce sera le 5 juillet notamment, ou bien encore au parc d'Anguien pour l'affiche du Lacemo Festival. Vous retrouvez aussi les infos sur notre site et application RTBF Actu, et deux titres inédits de ce showcase en vidéo sur RTBF Ovio. En attendant, ce showcase de Dina Lewis and the Soul Caravan commence maintenant.
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0: Merci.
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2: On continue avec une de nos chansons, elle a été écrite par Quentin, elle s'appelle Sun After Rain.

Et voilà qui clôture ce showcase classique 21 avec Dina Lewis and the Soul Caravan. Vous le retrouverez aussi sur notre site et application RTBF OVIO avec deux titres inédits extraits de ce showcase et le tout en images s'il vous plaît. Si vous voulez les retrouver, sachez qu'ils seront à applaudir un peu partout cet été, notamment au Festival au Carré à Mons. Ce sera début juillet. Il reste des places évidemment. Voilà, Dina Lewis and the Soul Caravan. On peut le dire, c'était absolument excellent. Et c'est sur Classique 21 que ça se passe, comme tout.

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0: On fait un point sur vos conditions de circulation avec vous, Armel. Plusieurs accidents à signaler.
9: Oui, alors on a toujours cet accident sur le 411 Namur-Luxembourg. C'est un véhicule qui se trouve sur le flanc dans la bretelle de sortie de l'échangeur de courrières vers Luxembourg. Le véhicule se trouve contre les glissières de sécurité côté droit de la chaussée Prudence, donc dans cet échangeur de courrières. Alors par contre, bonne nouvelle, les deux autres accidents que je vous annonçais tout à l'heure, c'est-à-dire sur la Nationale 5 Couvain-Philippeville et sur le ring de Bruxelles, sont terminés et tout est rentré dans l'ordre.
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0: Armel, aujourd'hui il fait beau, il fait chaud, on peut le dire.
9: Effectivement, le temps reste ensoleillé pour cet après-midi. Des cumulus pourraient faire à nouveau leur apparition par endroits, surtout sur les Fagnes, et ils pourraient donc éclater en averse, voire en orage, qui serait plus localisé que ces derniers jours. La chaleur reste d'actualité, vous l'avez dit, avec des maxima de 23 degrés en bord de mer, 29 à 33 degrés partout ailleurs, sous un petit vent de secteur nord. Ce soir et cette nuit, les derniers orages vont rapidement se dégonfler. On retrouvera un ciel étoilé, localement un peu de brume et des minima relativement doux, entre 17 et 20 degrés. Et puis demain, c'est reparti pour une journée sous un ciel bleu azur. Les nuages pourront à nouveau localement bourgeonner, mais ne tourneront normalement pas à l'orage, sauf peut-être en Ardennes. Les températures resteront chaudes, entre 26 et 33 degrés.
0: Merci Armel.
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0: Aerosmith est dans les starting blocks. On écoutera Love in an Elevator dans quelques instants pour votre classic hits. Juste avant, on s'informe avec Sophie Léonard. Bonjour.
10: Bonjour à toutes et tous. Deuxième match de Coupe du Monde pour notre équipe nationale. Les Diables Rouges affrontent l'Iran. Après le partage face à l'Égypte, les trois points seront bien nécessaires. Par contre, le milieu de terrain, Jérémy Doku, est forfait. Il souffre toujours d'une infection respiratoire. Belgique-Iran, coup d'envoi à 21h. Ce sera à suivre sur la Une en télé et sur Rovio. Toujours dans les groupes, le groupe des Belges, la Nouvelle-Zélande, affrontera l'Égypte à 3h. Et puis dans le groupe H, l'Espagne est opposée à l'Arabie Saoudite à 18h. Enfin, l'Uruguay au Cap-Vert à minuit. La France suffoque sous une vague de chaleur exceptionnelle. Le thermomètre approche les 40 degrés dans de nombreuses régions et 53 millions de Français sont concernés par la canicule, avec 35 départements en vigilance rouge et 45 en orange. Face aux températures extrêmes, plusieurs villes ont annulé ou décalé les concerts de la fête de la musique, tandis que plus de 800 écoles et collèges fermeront ce lundi leurs portes et que 1800 autres adapteront leurs horaires. Météo France prévoit encore des pointes jusqu'à 42 degrés demain dans les départements en alerte rouge. Chez nous, la vague de chaleur perturbe le trafic ferroviaire. La SNCB annonce la suppression de certains

0: trimper dès demain et mardi afin de limiter les risques de panne liés aux fortes températures. Ces trains utilisés aux heures de pointe restent souvent stationnés en plein air et certains ne disposent pas de climatisation. La SNCB recommande aux voyageurs de vérifier leur trajet avant le départ et de prévoir de l'eau pendant leur déplacement. Et puis l'actualité, c'est aussi ces négociations entre les États-Unis et l'Iran qui ont débuté ce dimanche en Suisse pour tenter de parvenir à un accord durable sur le conflit au Moyen-Orient. Le Qatar, pays médiateur, a confirmé l'ouverture des discussions. Doha espère trouver un accord global répondant aux différents points prévus dans le mémorandum d'entente signé mercredi entre Téhéran et Washington. Voilà pour ces informations. Excellente fin de journée à notre écoute.
1: Merci Sophie Léonard.
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0: On n'en manque pas un morceau, évidemment. Aerosmith, à l'instant.
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0: Salutations distinguées, j'ai encore la chance de passer une petite heure en votre compagnie avant qu'on arrive Delphine Isaïe tout à l'heure vers 17h pour votre Saut 90s, le meilleur du meilleur des années 90. Et puis ce sera Route 66 avec, comme toujours, Jean-Yves Louis dès 19h. Nous, on a encore plein de bonnes choses à partager, comme la musique de Eiffel par exemple, ou même de Casabienne, qu'on pourra applaudir bientôt, ce me semble. Tiens donc, est-ce qu'on n'aurait pas des cadeaux encore à vous offrir, comme des places pour aller à certains festivals? On verra ça dans quelques instants. Après Leonard Cohen, voici Lover, Lover, Lover.

0: Eiffel. Avec à tout moment la rue. Il est 16h17, j'ai une bonne nouvelle pour vous.
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0: 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Les festivals qui se préparent tout doucement quand ils ne sont pas totalement en train de se faire. Hein. On pense à Marie-Amélie et Cyril qui sont au Graspop pour le moment. 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

0: Kasabian avec Great Pretender à l'instant sur Classique 21. Kasabian qu'on pourra applaudir au festival Rock Werther. En tout cas, ce sera ce que pourra faire Alexandra qui nous vient de Reims dans le Hainaut, si je ne m'abuse, et qui pourra donc repartir avec la personne de son choix au festival Rock Werther. Il y aura d'autres cadeaux à remporter évidemment sur Classique 21. On vous en prépare une belle pelletée. En attendant, Bonnie Raitt se prépare. Voici Nick of Time.
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0: Ricky Lee Jones avec Chucky E is in love. La suite de votre classic hits avec Ed Sheeran, on écoutera Photograph. Il y aura aussi Prince avec Stone. Et puis un peu plus tard, on retrouvera aussi Dominique Dricot pour la séquence Sport Moteur. L'occasion de faire un petit peu le tour de l'actualité de ces belles choses qui font vroom vroom. Voici Ed Sheeran juste après ça.
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0: On va faire un point sur vos conditions de circulation avec vous, Armel.
9: Oui, on a plusieurs pertes de chargement à vous signaler. La première, c'est sur la Nationale 4 Arlon-Namur, à hauteur de Pessou, c'est en direction donc de Namur. Il y a des déchets et du plastique sur les deux voies de circulation, ce qui rend évidemment le passage difficile. Prudence donc sur la Nationale 4 et prudence également sur la Nationale 64, à hauteur de Wibrev, où là nous avons des gravats et du tarmac qui se sont répandus sur la route. C'est en direction de Namur également. Le passage est assez difficile depuis la fin de la sortie 7 Wibrev de l'autoroute E42 jusqu'à la rue de Sauvenière. Et la police nous signale une prudence accrue nécessaire, surtout pour les motards qui ne doivent pas se laisser surprendre par ce tarmac. Et puis on fait le point aussi sur cet accident sur le 411 Namur-Luxembourg. On a toujours ce véhicule sur le flanc dans la bretelle de sortie Courrières vers Luxembourg. Et la bretelle de sortie justement vers la Nationale 4 a été fermée à la circulation le temps du dépannage.
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0: Dans quelques instants sur Classique 21, ce sera notre séquence sport moteur avec Dominique Drico. On refera un peu l'actu justement de ce week-end de sport moteur. Et puis, si vous êtes amateur et amatrice, sachez qu'on vous invite à vivre en VIP la parade des 24 heures de Spa-Francorchamps. Ça se passera du 24 au 28 juin, c'est donc très bientôt, et la parade du mercredi soir. Vous pourriez y participer en mode VIP, s'il vous plaît. Une belle expérience quand même qu'on pourrait vivre. C'est à retrouver sur notre site et application RTBF Actu, section Classique 21. Plus simple encore, classique21.be. On vous pose une petite question là-bas, un petit formulaire à remplir et peut-être que vous pourrez repartir avec ces beaux accès. Bonne chance. Allez, ce sera après ce petit tour dans le supermarché.
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0: Bonjour Dominique.
15: Bonjour Tanguy.
0: Allez, on parle du MotoGP à Brno, si j'ai bien compris.
15: Oui, en effet. Hein. D'autant que samedi soir, on a appris que Marco Bezzecchi était interdit de départ ce dimanche. La raison, eh bien, Marco a chuté dans la course sprint et il s'en est pris au commissaire de piste qui tentait de redresser son Aprilia dans le bac à gravier. Il a d'abord poussé un commissaire, puis il lui a mis une gifle, le tout couronné par un son of a bitch audible. Bref, un comportement totalement inacceptable de la part d'un pilote officiel qui représente une marque. Quelques plus heures plus tard, Bezzecchi était convoqué par les stewards de l'épreuve qui lui ont interdit de prendre le départ cet après-midi pour son comportement, je cite, préjudiciable aux intérêts du sport.
0: Bref, un week-end à oublier pour celui qui abordait quand même ce Grand Prix en leader du championnat.
15: Ah oui, surtout que Marc Marquez qui a décroché la victoire devant Ayo Ogura et Pecco Bagnaia. Il reprend donc des couleurs, ce Marc Marquez. Au championnat, Bezzecchi est toujours le leader, mais il ne compte plus que 8 points d'avance sur Jorge Martin, son équipier. Quant à Marquez, il est désormais 4e à 40 points de Bezzecchi. Il y a 2 Grands Prix encore. Il affichait 65 unités sur son rival. Voilà qui nous promet une deuxième partie de saison haletante.
0: Est-ce que vous avez des nouvelles de Barry Baltus ?
15: Oui, Tanguy. Hein. Comme vous le savez, Barry a été victime d'une très lourde chute vendredi. Il est resté conscient pendant plusieurs minutes. Et évidemment, il a été emmené à l'hôpital où il est resté 24 heures en observation avant de reprendre l'avion vers la Belgique hier. Dans l'émission Sport Moteur, Didier de Radiguez nous a donné des nouvelles de Barry. Ce lundi, il va subir une batterie d'examens médicaux et en fonction des résultats, il sera opéré ou pas. À ce stade, on soupçonne une rupture des ligaments entre la clavicule et l'omoplate. Dans tous les cas, il est pratiquement acquis que Barry ne disputera pas le Grand Prix des Pays-Bas à Assen le week-end prochain. Pas sûr non plus qu'il soit au Sachsenring à la mi-juillet. Il faudrait sans doute attendre Silverstone le 9 août pour le revoir à l'œuvre en Moto2. On lui souhaite évidemment un prompt rétablissement.
0: Oui, on s'associe évidemment à ce vœu. Dominique, est-ce qu'on a d'autres infos moteurs ?
15: Oui, le championnat de France de Formule 4 passait par Francorchamps ce week-end. Hier, Thibaut Raimacher a remporté la première course en s'élançant de la deuxième place sur la grille. Dans le deuxième sprint, il a été harponné par un autre concurrent. Et ce matin, il a terminé deuxième. Des performances qui lui permettent de conforter sa deuxième place au championnat.
0: Très bien, merci Dominique. On rappelle aussi le concours qui permettra aux deux auditeurs de participer à la parade des 24 heures de Spa. Ce sera ce mercredi, c'est toujours d'actualité.
15: Oui, en effet, on peut y participer jusqu'à minuit ce soir. Le lauréat pourra emmener une personne de son choix dans la Mercedes décapotable conduite par un animateur de la chaîne. Alain Mab, notre technicien, filmera ce beau souvenir et en plus, ces personnes bénéficieront d'un pass VIP pour tout le week-end.
0: Oui.
15: Ce sera évidemment un très très beau souvenir pour tout le monde.
0: Merci Dominique, on vous y retrouvera j'imagine en direct des 24 heures de Spa Francorchamps ce week-end prochain.
15: Oui, à partir de 19h avec Pierre Laurent samedi jusqu'à 23h et évidemment le dimanche aussi pour plusieurs interventions.
0: Ah oui, j'ai eu l'occasion de le faire une fois avec vous et c'est vrai qu'on en garde des bons souvenirs généralement. Merci Dominique, excellent week-end.
15: À très bientôt.
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0: C'est bon et c'est belge. C'était Overphonic sur Classique 21. Fake is the new dope. 16h54, bientôt 17h. À ce moment-là, vous avez rendez-vous avec Delphine Isaï pour So 90s, le meilleur des années 90 en version rock, comme toujours. Juste après, dès 19h, ce sera Route 66. Pour ma part, je vais vous dire longue vie et prospérité. Belle journée. Elle le sera à l'écoute de Classique 21 avec Mumford & Sons qui arrive. 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

0: Excellent dimanche à l'écoute de Classique 21, il est 17h.
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0: On prend des nouvelles de nos routes tout de suite avec vous. Dites-nous comment ça roule à cette heure-ci.
2: Mais écoutez, ça roule un petit peu mieux que tout à l'heure puisque je n'ai plus qu'une des deux pertes de chargement que je vous signais tout à l'heure à vous rappeler. C'est celle qui a lieu sur la Nationale 64 à hauteur de Wibrev en direction de Namur. Le passage reste assez difficile depuis la fin de la sortie 7 Wibrev de l'autoroute E42 jusqu'à la rue de Sauvenières. Prudence donc, en particulier pour les motards, ne vous laissez pas surprendre.
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2: Et alors ce soir et la nuit prochaine, nous aurons droit à une atmosphère méditerranéenne. Le temps calme de temps en temps, avec de temps en temps un cirrus perdu au milieu de cette vaste étendue bleue. Les étoiles seront même visibles en seconde partie de nuit. Et puis demain, la matinée s'annonce déjà chaude avec de 19 à 27 degrés. Les températures pourront monter jusqu'à 34 degrés dans l'après-midi. La seule échappatoire, c'est d'aller au littoral où les températures seront un peu plus fraîches grâce à la brise de mer. Le ciel sera bien bleu le matin avec des cumulus qui pourraient prendre un peu plus de place sur le sud du pays l'après-midi, et le ciel sera un tout petit peu plus nerveux sur la province du Luxembourg.
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0: On s'informe sur Classique 21, voici votre journal de 17h.
4: Les Diables Rouges face à l'Iran à Los Angeles. Faux pas interdit pour les Diables, privés de Jérémy Doku. L'Iran a priori apporté des Belges, mais il faudra surveiller certaines individualités iraniennes. Le défenseur Thomas Meunier va nous les détailler. Partout en Belgique, on se prépare pour encourager les Diables. Nous serons dans le Namurois à La Bruyère en compagnie de Serge Autier. Les écrans géants, la fête, parfois bien arrosée. Pensez à consommer avec modération ce soir. Alcool et forte chaleur ne font pas bon ménage. Le début des discussions entre États-Unis et Iran en Suisse sous l'égide du Pakistan et du Qatar. Le début de l'application concrète du protocole d'accord en 14 points décidé cette semaine. Un point cristallise toute la tension. Les frappes israéliennes qui se poursuivent sur le Liban. Bel après-midi à toutes et tous. Plus que 4 heures à patienter avant la deuxième rencontre des Diables Rouges à la Coupe du Monde. Le rendez-vous du jour, c'est contre l'Iran. Le lieu du jour, c'est le SoFi Stadium de Los Angeles, un écrin. Alors, sur le papier, l'Iran n'est pas présenté comme l'adversaire le plus difficile du groupe. Ça, c'était l'Égypte. Mais entre le papier et la réalité du terrain, il faut être prudent. Le défenseur Thomas Meunier rappelle quelques dangers dans le camp iranien. Quelques Iraniens dont les Diables doivent se méfier.
5: Ils ont un flanc droit qui est assez bon, avec un très bon latéral droit, un très bon ailier droit. L'attaquant aussi qui est pas mal, un milieu de terrain qui a notamment joué à l'Inter, qui peut distiller. Donc voilà, c'est pas une équipe à sous-estimer, mais c'est sûr que si on compare sur papier avec les joueurs qu'on a, où est-ce qu'on joue, les différents clubs, etc., normalement on doit se dire ouais, la Belgique doit gagner.
4: Interview Vincent Langendries. 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En Belgique, si vous n'êtes pas devant votre petit écran, vous allez peut-être choisir l'option du grand écran. Vous allez de nouveau être nombreuses et nombreux à encourager les Diables sur les places de village, dans les cafés ou encore dans les salles. Je vous propose de retrouver Serge Autier. Il est en direct des mines en province de Namur. Serge, vous êtes dans la salle communale pour les derniers préparatifs d'avant-match.
6: Et il fait très chaud. Bonjour David. Effectivement, ici au centre culturel des Mines, c'est sur la commune de La Bruyère. Une salle qui a été complètement préparée. Mais il fait chaud parce qu'il fait chaud dehors. Ici, il n'y a pas encore beaucoup de monde. On se prépare à l'accueillir tous les supporters, plusieurs centaines de supporters tout à l'heure, pour le coup d'envoi

0: Ce match, cet écran géant ici, il est organisé par les Chevaliers des Mines. Jean-François Barlier, vous êtes avec moi. Bonjour. Vous êtes une association carnavalesque. Il a fallu tout préparer, encore une fois, pour le match de ce soir.
1: Ben, évidemment, on avait déjà toute l'installation du match précédent. Hein, donc, en association avec le club de football des Mines et les Chevaliers, on avait en fait simplement à faire quelques ajustements, on va dire, pour que le confort soit encore meilleur pour le deuxième match et pour la victoire annoncée, bien sûr.
0: Et comme il fait beau, on a installé aussi du matériel à l'extérieur de la salle.
1: Voilà, on a mis un petit peu, on a mis des petits écrans à l'extérieur pour pouvoir profiter un petit peu de la fraîcheur de la soirée, comme le match est à 21h. Et donc, pour que les personnes qui ne sont pas forcément amateurs ou amatrices de football puissent venir déguster un petit verre avec nous.
0: Et vous l'avez dit, il y avait 25-30 bénévoles qui ont travaillé pour ce match ici. Et finalement, vous avez eu peur parce que vous auriez peut-être dû tout ranger ce soir, mais finalement, ça va aller. Qu'est-ce qui se passe demain?
1: Demain, il y a évidemment les certifications CEB pour les élèves. Et donc, il y a deux ans, on avait dû ranger toute la salle au dernier moment pour que le lundi la salle soit pour les élèves, pour les examens. Mais cette année-ci, on n'a pas besoin de le faire parce qu'ils ont changé de programme aux dernières minutes.
0: Ben voilà, donc finalement, soulagement pour vous ici. On vous souhaite une bonne soirée. Un petit pronostic pour le match?
1: 3-0.
0: Pour les Belges, évidemment. Voilà, David, ici, on attend plus de 200 supporters ce soir.
2: Merci Serge Otti, en direct des Mines dans la province de Namur. Avant le match des Diables, pour être complet, dès 18h, première rencontre du jour, elle oppose l'Espagne à l'Arabie Saoudite. Rencontre à suivre sur Tipeee et sur Ovio. Le plan d'urgence communal déclenché cet après-midi à Morlanway à la suite d'une coupure d'eau. C'est entre Charleroi et la Louvière. Une vingtaine de rues sont concernées, 6500 personnes au total. Des problèmes de stabilité retardent par ailleurs les travaux de réparation qui avaient démarré dans un premier temps mais qui doivent recommencer. Les riverains ne retrouveront sans doute pas d'eau potable avant la nuit prochaine. Ça tombe mal vu l'actualité qui domine à nouveau ce dimanche, la chaleur. En France, 35 départements sont placés en vigilance rouge. Aujourd'hui, demain, ils seront 40. Plus de 800 écoles et collèges resteront fermés. 1800 autres établissements vont aménager leurs horaires pour libérer les élèves en début d'après-midi. La SNCF recommande d'éviter de voyager en train par ces chaleurs suffocantes. Chez nous, la SNCB a décidé de supprimer 15 trains P demain et mardi en raison de la vague de chaleur. Ce n'est pas la première fois que cette décision doit être prise. Les trains P, en fait, ils circulent aux heures de pointe. Ils effectuent un trajet le matin et un autre le soir, mais le reste de la journée, ils restent stationnés. Vincent Bayer, porte-parole de la SNCB.
3: Les conditions climatiques extrêmes qui sont annoncées font que la SNCB supprimera préventivement un certain nombre de trains P. Et ceci en raison de leur zone de stationnement en plein soleil pendant la journée. Ce sont en fait des trains d'heure de pointe qui ne circulent que le matin et le soir en renforcement de l'offre habituelle. Et certains trains P comportent du matériel sans climatisation et leur suppression permet de ne pas utiliser du matériel sans climatisation.
2: Interview de Vincent Bayer, le porte-parole de la SNCB. J'ajoute qu'aucun train ne circule cet après-midi entre les gares de Bruxelles-Nord et de Jette. Cette interruption du trafic est due, elle, à un problème sur la caténaire. C'était une interview de Dorian Donati. Chaleur et alcool qui ne font pas bon ménage non plus. Les spécialistes le rappellent, boire de l'alcool en cas de forte chaleur est fortement déconseillé. En France, dans les 35 départements classés rouges ce dimanche, boire de l'alcool par exemple sur la voie publique est interdit dans le cadre de la fête de la musique. L'alcool en cas de forte chaleur peut avoir des conséquences, comme l'explique Thomas Orban, médecin et addictologue.
4: D'abord, l'alcool, ça déshydrate. Il ne faut pas confondre fraîcheur, par exemple celle d'une bière fraîche, et hydratation. Ce n'est pas du tout la même chose. Ça va déshydrater, alors qu'avec des fortes chaleurs, on est déjà plus déshydraté. Deuxième problème, la qualité du sommeil. Les organismes vont trinquer, c'est le cas de le dire, parce qu'ils n'auront pas l'occasion de pouvoir bien dormir. Or, l'alcool déstructure le sommeil, donc ça va aggraver quelque part la dette de sommeil. Un autre problème, c'est le danger avec les médicaments. Je pense à certains antidiabétiques, je pense aux diurétiques, des neuroleptiques ou des anxiolytiques ou des antidépresseurs. Ils sont déjà à surveiller pendant les fortes chaleurs. Si on rajoute de l'alcool et qu'il y a ce mélange médicaments-alcool, on prend encore plus de risques.
2: L'addictologue Thomas Orban, interrogé par Marie Mikils. Avec des températures qui dépassent les 30 degrés depuis plusieurs jours, vous êtes nombreuses et nombreux à ne pas résister à la tentation de piquer une tête. Mais on le rappelle, la baignade n'est pas autorisée partout. Au barrage de Fécherœux, par exemple, à Esneux, en région liégeoise, les autorités ont récemment barricadé le site avec de hautes barrières en métal. Pour le bourgmestre, la situation était hors de contrôle. Trop de monde, trop de nuisances, des bagarres, du danger. Mais malgré l'interdit, le public est là ce dimanche, venu profiter du soleil. Reportage Chloé Hanon.
5: 1, 2, 3, vas-y, chante.
6: Un peu d'élan, une corde pour se balancer et hop. Allô.
7: J'habite par là plus loin, donc je viens tous les jours plus ou moins pour me rafraîchir. Voilà.
6: Camille a l'habitude de venir se baigner avec ses amis ce dimanche. Beaucoup ont eu la même idée.
8: On vient du centre de Liège, on vient profiter un peu parce que centre-ville, il fait vraiment très très lourd.
6: Des barrières entourent pourtant le site et des panneaux interdisent de venir se garer tout près.
7: On pensait justement qu'on pouvait pas venir avec les papiers tout ça. Au début on venait pas, mais du coup on est revenu parce que la police en fait ne met pas de PV.
8: Depuis que les barrières ont été installées fin mai, on a vu deux fois la police, mais sinon depuis non, on ne les a pas revus. C'est le quatrième jour qu'on vient d'affilée. On ne voit rien, on ne voit plus personne.
6: La baignade est normalement interdite ici, juste à côté du barrage de Fécherœux, mais c'est en fait. Beaucoup se mettent à l'eau.
9: La police nous demande de se tenir minimum 50 mètres du barrage par précaution.
10: Quand vous êtes dans l'eau.
9: Quand on est dans l'eau, oui, voilà. Oui.
10: Et vous comprenez qu'ils aient bloqué le site, toutes ces barrières
9: Au niveau du barrage, je peux comprendre parce que c'est assez dangereux. Mais pour le reste, je pense qu'avec 37 degrés, on a le droit quand même un peu de profiter de l'eau.
6: Et elle n'est pas la seule à avoir eu envie d'en profiter. Début d'après-midi, il y avait déjà une septantaine de personnes sur le site.
2: Et nous avons tenté de joindre les autorités communales sans réponse pour l'instant. Une réunion historique, c'est ce qu'a déclaré J.D. Vance, le vice-président américain est en Suisse et il participe aux discussions entre les États-Unis et l'Iran avec la médiation du Pakistan et du Qatar. Une rencontre qui s'inscrit dans le prolongement de la signature mercredi d'un protocole d'accord déjà fragile entre les deux pays pour mettre fin au conflit au Moyen-Orient. Les négociateurs disposent théoriquement de 60 jours pour régler les 14 points. Il sera question de l'ouverture du détroit d'Ormuz, mais pas seulement. D'entrée de jeu, Ghislain Kunda, chaque pays a annoncé ses priorités et elles ne sont pas toutes compatibles.
11: Avant même de commencer, Téhéran a prévenu il n'y aura pas de discussion si Israël poursuit ses bombardements au Liban. Le cessez-le-feu est une condition préalable au lancement de 60 jours de négociations. J.D. Vance a confirmé que c'était une des priorités pour les Américains. Mais cette exigence est difficile à satisfaire puisque le Hezbollah pro-iranien et Israël, tous deux exclus du protocole d'accord, continuent de se faire la guerre. Pour les Américains, la priorité est le démantèlement du programme nucléaire iranien, comme l'a déclaré J.D. Vance.
12: Ce que le président nous a demandé de faire, c'est de tourner une nouvelle page afin de transformer notre relation avec le peuple iranien et de tendre la main aux Iraniens pour leur dire que si leurs dirigeants sont prêts à renoncer à leur rôle de facteur d'instabilité régionale, s'ils sont prêts à abandonner durablement toute ambition de se doter de l'arme nucléaire, alors les États-Unis sont prêts à transformer fondamentalement leur relation avec ce pays.
11: De son côté, l'Iran répète que son pays ne cherche pas à se procurer la bombe nucléaire, mais qu'il ne renoncera pas à l'enrichissement.
2: Un mot de cyclisme pour vous signaler la victoire dans la cinquième et dernière étape du Tour de Belgique de Jasper Philipsen au sprint. Le Belge remporte par ailleurs le classement général final. Bel après-midi à notre écoute.
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0: Et oui, avant le générique de Friends, il y a eu ceci, Just the Way It Is Baby. Ce titre sort en 1990 et devient le premier grand succès international des Rembrandts.
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0: Très heureuse de vous retrouver pour deux nouvelles heures de voyage dans les années 90. Et merci à vous d'avoir choisi Classique 21 pour terminer en beauté et en toute modestie, évidemment, votre week-end. Comme chaque semaine, je remercie Dominique Raguet. Ben, c'est lui qui signe la programmation. Et puis, vous le savez, toute la semaine, nous vous avons offert des places pour des grands concerts. J'espère que vous avez été chanceux de votre côté. Peut-être que vous avez même remporté des places. On avait aussi des places à offrir pour cet artiste et lui, qu'on va écouter hein, dans un instant. C'est le futur roi de la pop britannique, à ce moment-là en tous les cas, puisqu'après son aventure Take That, il s'envole pour une très belle carrière solo qui est toujours d'actualité aujourd'hui. Oui, c'est bien de Robbie Williams dont il est question, il est plus en forme que jamais. Il sera le 27 juin prochain au Midenweiver par Converse dans le cadre du festival Live is Live. So 90s oblige, on le retrouve ici en 1998 avec ce titre She's the One. Alors ici, on n'est pas sur une composition de Robbie Williams, peut-être que voilà, il y a des gens qui pensent qu'il a écrit tous ses textes. Alors ici, non, ce n'est pas le cas. Il en a écrit beaucoup, mais pas celui-ci, puisque ce titre, à l'origine, il est signé Karl Wallinger du groupe World Party. Mais en 1998, Robbie s'en empare et en fait l'une des plus belles ballades de son répertoire. Très bon dimanche avec nous. Voici donc She's the One.

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0: Lui, c'est vraiment un artiste qui, à chaque époque de sa carrière, a su se réinventer. L'album Chatterton sort en 1994 et il est considéré comme l'un des sommets de son parcours artistique. Vous aviez reconnu Alain Bachung, ça évidemment je ne le présente même plus. Et Ma petite entreprise, cette chanson avec pleine de double lecture, de double sens. On va dire que chacun y projettera sa propre imagination, sa propre interprétation. La suite sur Classique 21, elle arrive avec un artiste qui, début des années 90, était partout. Et cet artiste, c'est Bryan Adams. Avec Can't Stop This Thing We Started, il va décrocher une nomination aux Grammy Awards. Et il va aussi rappeler que Bryan Adams est avant tout un musicien de scène, une bête de scène, un très bon musicien live. D'ailleurs, il sera de retour en Belgique le 15 octobre prochain. Ce sera au Sport Palace d'Anvers avec Classique 21 et on le retrouve dans quelques instants.
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0: Brian Adams, le 15 octobre au Sport Palace d'Anvers et ici dans So 90s. Avec ce titre paru sur l'album So Far So Good, nous étions en 91 avec Can't Stop the Thing We Started. Excellente fin de week-end à l'écoute de Classique 21. Dans quelques instants, on va faire une petite halte par la Belgique, puisqu'en 1998, Kiss Choice sort l'album Cocoon Crush après l'énorme succès international du titre Not an Addict. Et Sarah Bettens, qui est devenue Sam Bettens aujourd'hui, y livre toujours une interprétation magistrale. La plage titulaire de cet album arrive juste derrière.
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0: How Can You Be Sure de Radiohead est une phase B enregistrée à l'époque de l'album The Bends. Et comme souvent avec ce groupe Radiohead, même les morceaux les moins exposés possèdent voilà, quelque chose, quoi, une âme, une vraie personnalité. Une petite pépite qu'en général les fans du groupe adorent redécouvrir. Et peut-être que bah voilà, vous l'avez découvert, hein, ce titre. J'espère en tout cas que vous l'avez apprécié. How Can You Be Sure. Pour la suite dans So 90s, on va écouter un groupe qui s'appelle Spain, et contrairement à ce que le nom indique, eh bien, il ne vient absolument pas d'Espagne, puisque Spain est en réalité un groupe américain fondé par Josh Haden. C'est le fils du légendaire contrebassiste de jazz, Charlie Haden. Alors, le genre de groupe, voilà, un Spain qui prend son temps, qui respire aussi au niveau du son. Le titre qu'on va écouter, Hazy Lover, est typique de cet univers, un univers assez minimaliste, mélancolique aussi, très feutré, parfait pour ralentir un peu le rythme, surtout le dimanche. C'est beau, c'est fin, voici Spain.
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0: Nous étions en 1999 avec ce groupe Spain comme une respiration dans nos vies trépidantes. Ce très beau Easy Lover. La suite arrive avec le groupe Sublime. L'histoire du groupe, elle est aussi brillante que tragique parce que quelques semaines avant la sortie de leur album éponyme en 1996, le chanteur du groupe, de ce groupe Sublime, Bradley Nowell, va mourir d'une overdose. Il avait à peine 28 ans. Santeria, c'est le titre qu'on va écouter, deviendra l'un des plus grands succès du groupe et c'est un mélange unique de reggae, de punk, de ska, de rock californien. Et donc, en 96, ça sonnait assez frais, assez moderne tout ça. On retrouve donc Sublime juste derrière ceci.
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0: Le groupe Sublime sur Classique 21 avec Century. Nous étions ici en 1996. Pour déjà vous mener vers les tops de 18h, je vous propose un groupe mythique qui reprend un autre groupe mythique. Les Guns N' Roses enregistrent cette version de Sympathy for the Devil pour la bande originale du film Entretien avec un vampire. Et ce titre va aussi marquer la fin de la collaboration entre le guitariste Gilby Clark et Axl Rose. Parce qu'en fait, voilà, l'histoire, c'est pas super bien passé, alors que Clark était sur la route pour promouvoir son propre album solo, eh bien Axl Rose en profite, je pense qu'il n'était pas tout seul, le management était avec lui, en profite pour planifier la session studio sans en informer le guitariste Gilby Clark. Alors lui, Gilby Clark, c'est un immense fan des Rolling Stones. C'est quand il a découvert après coup que le reste du groupe avait enregistré l'un de ses morceaux préférés sans lui, ça a été hyper dur, et je pense que c'est vraiment à ce moment précis qu'il a compris qu'il ne faisait plus du tout partie des plans d'Axl Rose, ni des plans des Guns N' Roses. Ceci pourrait d'ailleurs faire l'objet d'un podcast, des grandes trahisons d'ailleurs, voilà, peut-être pour la saison prochaine. Mais bon, les Guns, même quand ils reprennent les Rolling Stones, ils restent les Guns, excessifs, puissants et totalement imprévisibles. Et cette reprise, malgré l'histoire derrière, elle est juste impeccable. Ils seront en concert chez nous au Sport Palace d'Anvers le 28 juin prochain et ils vous mèneront jusqu'au top de 18h sur Classique 21.
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0: Classique 21, il est déjà 18h.
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0: Et à 18h, on prend des nouvelles de nos routes avec vous. Dites-nous, ça va, ça se passe bien ?
2: Mais écoutez, ça se passe bien, c'est un statu quo par rapport à tout à l'heure. On a encore cette perte de chargement qui est en cours, qui n'est pas encore nettoyée sur la Nationale 64, hauteur de Wibrev. C'est en direction donc de Namur, où il y a du gravat, des gravats et du tarmac sur la route. Soyez donc prudents si vous sortez de l'E42 par la sortie 7 Wibrev, et ce jusqu'à la rue de Sauvenière.
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0: On ouvre cette deuxième heure avec l'un des grands classiques de la Britpop, Charles Mann, une satire délicieusement anglaise interprétée par Damon Albarn.
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0: Et c'est reparti pour So 90s Part 2. Merci d'être avec nous pour encore et toujours plus de plaisir 90s. Merci de nous avoir choisis pour vous accompagner tout au long de la journée, tout au long des week-ends, de la semaine. Bref, nous sommes ensemble avec toujours beaucoup de plaisir. Letters to Cleo. Je ne sais pas si vous vous souvenez de ce groupe. En tous les cas, moi, je trouve que c'est le genre de groupe qu'on peut redécouvrir souvent grâce aux bandes originales des films des années 90. Ils étaient assez présents sur pas mal de films. C'est un groupe qui vient de Boston et qui s'inscrit dans cette vague power pop.

Pop. Donc la power pop, c'est un style de musique considéré comme un mélange de hard rock et de pop aussi mélodique. Donc on peut le dire, hein, la power pop est un peu plus agressive que le pop rock, mais bon, c'est pas non plus du hard. Donc c'est un peu le level entre le pop rock et le hard rock. Vous avez la power pop. Bon, on va découvrir tout ceci avec leur titre Here and Now. Sonority est en place avec ce groupe Letters of Cleo.

0: Et ici, c'est un fait assez rare. Ce morceau, Mary Jane's Last Dance, est enregistré spécialement pour un album Best Of. Donc ce titre est l'un des deux titres inédits ajoutés à la compilation Greatest Hits de Tom Petty, qui était sorti en 1993. Et paradoxalement, ce titre, voilà, qui était un peu là pour venir agrémenter, hein, donc un Best Of déjà assez solide, eh bien, deviendra l'une de ses chansons les plus populaires. On peut dire aussi que le clip, je sais pas si vous vous souvenez du clip avec Kim Basinger, va aussi contribuer largement à la popularité de cette chanson, parce que voilà, Kim Basinger, bah c'est sauce sexy, ça c'est sûr. La suite sur Classic 21 arrive donc avec les Red Hot Chili Peppers. En 1999, il y avait beaucoup de gens qui pensaient que les Red Hot étaient clairement terminés, et puis bah il y a John Frusciante qui revient dans le groupe et là tout va changer. Scar Tissue marque le début de l'ère Californication, probablement l'ère la plus populaire de leur carrière, et cette chanson qu'on va écouter, Scar Tissue, elle traite des blessures, des excès, mais aussi de résilience, de reconstruction. Et quand on connaît le parcours des membres du groupe, eh bien le titre prend encore plus de sens.
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0: Le duo britannique Lighthouse Family qui a construit son succès sur un mélange très élégant de soul, de pop et de rhythm and blues. Nous écoutions leur titre High si nous étions en 1997. Maintenant, place aux fondamentaux puisqu'on va retrouver un artiste immense et cet artiste, c'est Peter Gabriel. Alors lui, vraiment, quelle que soit la décennie, il n'a jamais déçu son public. Ici, nous sommes en 1992, il sort l'album Us et sur cet album, un titre est écrit pour sa fille. Ce titre, c'est Come Talk To Me, un titre qui parle du besoin de communiquer quand une relation se fissure. Voilà, ils avaient des problèmes privés à l'époque et c'est vraiment un titre voilà, qui parle de ça. Et comme souvent chez Gabriel, l'émotion passe autant par la musique que par les paroles. Je vous laisse découvrir.
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0: fixe Come Talk To Me, une invitation donc à la discussion pour renouer les liens entre Peter Gabriel et sa fille. La suite, elle arrive avec Lenny Kravitz et une anecdote. Alors, Lenny Kravitz raconte avoir écrit Fly Away, vous voyez, un immense titre, en improvisant dans son studio après avoir observé une mouche qui tournait autour d'une lampe. Bon, alors, je ne sais pas si c'est une légende urbaine, hein, en tous les cas, j'ai déjà entendu ça plusieurs fois, ou si c'est une vérité absolue. En tous les cas, quoi qu'il en soit, il tient ici l'un de ses plus grands succès, et ça arrive.
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Néné Cherry, cet artiste qui a toujours refusé d'entrer dans une case rap, soul, pop, trip-hop, électro, franchement, elle a tout exploré. Trouble Man, qu'on écoute à l'instant, est extrait de son album Men, magnifique album, paru en 1998. Un disque un peu plus sombre par rapport à ce qu'elle avait fait avant et un disque aussi, surtout, très engagé et très personnel. Mercury Rêve, à présent, un groupe culte pour les amateurs de rock alternatif. Goddess on the Highway est extrait de l'album Desert Tourist Songs, un album que beaucoup d'ailleurs considèrent comme le chef-d'œuvre de ce groupe. À l'origine, le groupe traversait une période un peu compliquée et puis ce disque va complètement changer la donne et va surtout complètement relancer leur carrière. On écoute donc Mercury Rêve.

0: Et nous étions en 1998 avec ce groupe Mercury Rêve et leur Goddess on the Highway. Shania Twain arrive. Elle, vous la connaissez évidemment, c'est l'une des reines absolues de la country. Shania Twain qui va exploser fin des années 90 avec son album Come On Over, qui est devenu l'un des albums les plus vendus de tous les temps. Voilà, ça c'est sûr, il n'y a pas à discuter. Et ce titre, That Don't Impress Me Much, elle s'amuse à rappeler qu'être beau, être célèbre ou être intelligent ne suffit pas forcément à impressionner quelqu'un, et le tout avec beaucoup d'humour, ça arrive.
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0: Et nous étions en 1999 sur cet album culte et mythique Come On Over, Shania Twain, That Don't Impress Me Much. La suite, elle arrive sur Classic 21 avec Garland Jeffries. Moi, j'aime beaucoup cet artiste. Il fait vraiment partie des artistes respectés, je pense, par tout le monde, mais qui n'est jamais vraiment devenu une immense rockstar ou en tous les cas pas une superstar. Je pense que voilà, si vous allez dans la rue et vous demandez qui est Garland Jeffries, bon, il y a vraiment que voilà, les amateurs du genre qui sauront vous répondre. Mais son parcours, il mélange rock, reggae, soul, influence urbaine aussi, bien avant que tout cela devienne courant. Il était un petit peu précurseur, hein, donc à la marge aussi, quand il a démarré sa carrière. Et ce Hey Hey Rock and Roll est autant une déclaration d'amour au rock qu'un regard lucide sur son histoire. Ce titre, c'est une perle, moi je l'adore. Je vous emmène donc dans l'univers de Garland Jeffries, ça arrive juste derrière.
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Garland Jeffries avec son Hell Hell Rock'n'Roll. Nous étions ici en 1991 et pour déjà terminer cette émission, on va écouter un titre que personne n'attendait de la part du prince des ténèbres. Mama, I'm Coming Home montre un Ozzy Osbourne un petit peu plus vulnérable, un morceau qui est coécrit avec Lemmy, son pote de Motorhead, et un morceau inspiré par sa relation avec Sharon Osbourne. Voilà, de temps en temps, il l'appelait Mama, c'était un petit peu leur nom, hein, vous savez, le genre de nom qu'on se donne entre amoureux. Une magnifique ballade de réconciliation qui est devenue l'un des grands classiques de sa carrière, donc ce Mama, I'm Coming Home. Merci d'avoir passé cette fin de week-end avec nous sur Classique 21. Restez bien, c'est pas fini, puisque c'est Jean-Yves Louis qui reprend le relais avec Route 66 dès les tops de 19h. Excellente soirée à tout le monde et je vous retrouve très vite. Bye bye.

0: Merci beaucoup Delphine, bonne fin de week-end avec nous sur Classique 21. Bon dimanche évidemment, il est 19h.
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0: Et à 19h, le point haut en compagnie d'Armelle Delmel. Bonsoir.
2: Bonsoir.

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1: Et il a fait chaud aujourd'hui, nuit également un peu chaude.
2: Oui, effectivement, ce soir et cette nuit, on va avoir droit à une atmosphère plutôt méditerranéenne. Le temps va rester calme avec de temps en temps un cirrus perdu au milieu de cette vaste étendue bleue qu'est le ciel aujourd'hui. Les étoiles seront visibles d'ailleurs en seconde partie de nuit. Et puis demain, la matinée s'annonce déjà chaude avec de 19 à 27 degrés en fonction de où vous vous trouvez dans le pays. Et puis les températures pourront monter jusque 34 degrés dans l'après-midi. Seul échappatoire. Aller au littoral avec des températures un peu plus fraîches grâce à la brise de la mer. Le ciel sera bien bleu le matin avec des cumulus qui pourraient prendre un peu plus de place sur le sud du pays dans l'après-midi et un ciel un tout petit peu plus nerveux aussi sur la province du Luxembourg.
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1: Merci beaucoup Armel, et à 19h, eh bien on se retrouve après les infos pour Route 66.
4: David Riffon, bonsoir à tous. Belgique-Iran, coup d'envoi dans 2 heures pour le deuxième match des Diables Rouges à la Coupe du Monde. La rencontre se dispute dans le magnifique stade du SoFi Stadium de Los Angeles. La Belgique sans Jérémy Doku, on le rappelle, le sélectionneur Edu Garcia, va donc devoir remanier son 11 de départ. Belgique-Iran, match à suivre sur tous les médias de la RTBF. La première vague de chaleur de l'année est officielle. Nous venons de connaître à Uccle, la station de référence en région bruxelloise, 5 journées à plus de 25 degrés, dont 3 jours à plus de 30 degrés. La définition donc d'une vague de chaleur, et ça va durer. La semaine prochaine pourrait être, selon les prévisionnistes, la plus chaude de l'histoire chez nous. Un incident qui tombe très mal vu les circonstances. Toujours pas d'eau potable à Morlanway dans le Hainaut. L'eau de distribution est impropre à la consommation. Pour l'instant, le plan communal d'urgence a été déclenché. 6500 personnes au total dans une vingtaine de rues sont concernées. 5 points de distribution d'eau ont été installés sur le territoire. Des problèmes de stabilité retardent les travaux de réparation. Tout ne devrait rentrer dans l'ordre que dans le courant de la nuit prochaine. Conséquence aussi des fortes chaleurs, attendez-vous à moins de trains aux heures de pointe demain et mardi. Ces trains P de la SNCB sont souvent du matériel plus ancien, sans air conditionné. Il y fait donc trop chaud. La première rencontre est terminée en Suisse entre Iran et États-Unis. Discussion pour la mise en œuvre concrète du protocole d'accord en 14 points signé en milieu de semaine. Les deux questions brûlantes restent l'ouverture du détroit d'Ormuz et le Liban, dont le sud du territoire reste bombardé par Israël. En marge de cette réunion, Benjamin Netanyahou a d'ailleurs remis un coup de pression. Selon le Premier ministre israélien, son armée restera dans le sud du Liban aussi longtemps que nécessaire. Il a gravi tous les échelons de la danse classique et aujourd'hui il est au sommet. Le Belge Thomas Dokir est désormais danseur étoile à l'Opéra de Paris. Le premier Belge dans ce cas, originaire de Malonne en région namuroise. Thomas Dokir foule les planches depuis l'âge de 8 ans et depuis ses 12 ans il est membre de l'école de danse de l'Opéra de Paris, ce qui se fait de mieux. Il en est le premier danseur d'ailleurs depuis 2024 et le voilà à 29 ans, danseur étoile, la reconnaissance suprême. Merci de nous accompagner. Passez une excellente soirée.
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1: Et merci beaucoup David Riffon. Il est 19h04.
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1: Et jusqu'à 21h, bienvenue, très heureux de vous retrouver avec notre balade américaine de fin de week-end, Ian Musnick, qui ouvre Route 66 Firewater, extrait de son dernier album Coyote Cry, alors qu'on attend son quatrième et tout nouvel album pour la fin du mois d'août, The Mountain Goat. C'est un jeune artiste originaire du Wyoming qui a le vent en poupe avec ce mélange assez particulier de country music un peu traditionnel et de sonorités plutôt pop et indé. Ian Musnick, on va s'intéresser au dernier album de Luke Combs ce dimanche. Ce sera notre favori, notre album coup de cœur. On parlera également de Cathy Mattea, de Gretchen Wilson et des pépites en fin d'émission qui vont nous permettre de retrouver une légende de la country music, un peu moins connue que, par exemple, Willie Nelson, mais tout aussi talentueux. On évoquera la mémoire de Conway Twitty. Bon dimanche avec nous sur Classique 21. Joby Riccio, c'est tout nouveau. On écoute Idaho, c'est son nouveau single.
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0: c'était Kenny Chesney, évidemment, qu'on ne présente plus. Hein. Il est là depuis de nombreuses années. Ce titre sorti il y a presque 20 ans, 2007 déjà, Just Not Today. Puis auparavant, tout nouveau, c'est signé Joby Riccio. C'est une jeune chanteuse. Elle se balade entre la folk et l'americana, originaire du Colorado, avec une voix absolument incroyable. Et puis ce nouveau single qui vient d'arriver, Idaho, un nouvel album qui était sorti au mois de mai sur Yeprock Records, Phased Feeling. Et à 19h17, on va s'intéresser à notre album Coup de cœur.
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0: Et c'est une nouvelle superstar, évidemment, depuis quelques années. Il s'appelle Luke Combs. Vous le connaissez, évidemment. Il revient, The Way I Am, c'est le titre de son nouvel album. On en découvre quelques extraits. Un album, son sixième, plutôt personnel, introspectif, qui explore la vie dans les coulisses, l'équilibre, parfois minime, instable, entre sa carrière et sa vie de famille, et puis ses doutes et ses certitudes. Luke Combs, qui s'est imposé très rapidement avec son premier album, sorti en 2017, il a rapidement gravi les échelons, et puis il perpétue lui aussi cette fameuse hot new country des années 90, tout comme John Pardy, qui vient de sortir, ou plutôt de ressortir, un de ses albums à succès, California Sunrise, qui sera notre favori dimanche prochain. Mais d'abord, Luke Combs, premier extrait de cet album coup de cœur, Can't Tell Me I'm Wrong. Voici notre favori, notre chouchou de ce soir. On écoute Luke Combs.

très peu de temps, elle est devenue la chanteuse très en vue, Ella Langley, extrait de l'album Dandelion. On écoutait Low Light, et puis Luke Combs et cet album qu'on découvre aujourd'hui, jusque 21h en partie, quelques extraits évidemment. On parlera de John Pardy un peu plus tard dans l'émission, c'est lui qui sera notre coup de cœur la semaine prochaine, mais à 19h et presque 26 minutes, voici une jeune artiste dont je vous ai déjà parlé et diffusé le dernier album. Elle s'appelle Tess Liotto, elle est franco-américaine et elle vient de sortir un nouveau titre qui est en fait une reprise d'un classique chanté par Daniel Lanois à la fin des années 80, un titre que l'on retrouve sur le fameux album Acadie et qui raconte l'histoire d'amour d'un travailleur avec une jolie Louise, effectivement, et qui lui promet une belle vie de famille. Mais l'histoire va être très dramatique. Tess Liotto a repris cette chanson, évidemment, en anglais et en français. Voici sa cover, on l'écoute, Jolie Louise.

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4: Il est 19h30, Armel. Reprenons la route de l'E411, cette fois-ci avec un camion en difficulté.
5: Oui, et ce camion en panne se trouve à hauteur d'Anlois, dans la zone de travaux, donc en direction du Luxembourg. Et la seule voie disponible est entravée, ce qui vous ralentit. Alors je jette un coup d'œil aux cartes pour vous donner l'information la plus actualisée possible. Pour le moment, vous perdez 5 à 10 minutes supplémentaires dans ces travaux en direction du Luxembourg. Et je vous rappelle aussi cet accident qui a eu lieu également sur le 411, mais là dans l'autre sens, donc de Namur vers Bruxelles, c'est à hauteur de Perouet. Et la bande d'arrêt d'urgence est toujours obstruée. Prudence donc à hauteur de Perouet.
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de Lenny Wilson. En attendant le nouvel album, elle s'est associée avec le chanteur John Mayer pour ce nouveau single Phone, Kiss, Wallet. Et puis J.D. McPherson auparavant, on l'écoutait avec un titre sorti il y a 2 ans, Shining Like Gold. Jeune musicien ultra doué qui fait revivre dans sa musique un son un peu 50s. Il a collaboré avec Robert Plant, avec Alison Krauss. Shining Like Gold, J.D. McPherson. Et juste avant d'évoquer Cathy Mattea, Luke Combs et son nouvel album, c'est notre coup de cœur, Daytona 499, un nouvel extrait.

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1: Et déjà 19h41, bonne fin de week-end, bon dimanche avec nous sur Classique 21. Route 66 se poursuit et un focus ce dimanche sur Cathy Mattea, née le 21 juin. C'était en 1959 à South Charleston, en Virginie occidentale. Cathy Mattea, c'est évidemment une chanteuse très célèbre, compositrice, 17 albums à son actif, plus de 30 singles classés dans les charts country, le Billboard Hot Country. De beau numéro 1, évidemment. Et puis, pour la petite histoire, c'était en 1976. Déjà, elle rejoint un groupe de country avant de s'installer à Nashville à la fin des années 70. Elle a travaillé comme guide touristique au fameux Country Music Hall of Fame avant de devenir secrétaire puis serveuse pour subvenir à ses besoins. Et elle chantait également comme chanteuse de démo, ce qui lui a permis de faire ses preuves et de décrocher un contrat et de sortir un premier album en 1984. Cathy Mattea, deux titres avec Far Cry, mais d'abord le redoutable titre 455 Rocket, sorti en 1997. Cathy Mattea, notre focus, née le 21 juin 1959.

0: très inspiré par le bluegrass, évidemment. Cathy Mattea ici en 2006, Far Cry, puis 455 Rocket auparavant. Bon anniversaire, Cathy Mattea, née le 21 juin 59 à South Charleston, en Virginie occidentale. 17 albums et 30 singles classés dans les charts country aux États-Unis. Bravo à elle, bon anniversaire. La semaine prochaine, notre coup de cœur consacré à John Pardy et ce nouvel album qui vient de sortir, qui est en fait une réédition, les 10 ans de ce chouette album qui a été agrémenté de quelques pistes un peu particulières. Vous découvrirez tout cela. California Sunrise édition 10 ans. En voici un premier extrait, John Pardy, Out of Style.
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0: des versions revisitées, des inédits et probablement quelques surprises pour l'album édition anniversaire de California Sunrise qu'on découvrira dimanche prochain, évidemment, dans Route 66 pour cet anniversaire pour le Californien John Pardi. Juste après les infos de 20h, Ed Dupas, Tennille Towns, nous parlerons de Gretchen Wilson. On continue l'exploration de l'album Luke Combs et puis pas mal d'autres surprises jusque 21h évidemment. Et juste avant les tops et les infos sur Classic 21, voici Midland, de retour, un nouvel album et un nouveau single qui s'appelle Marlboro Man. Bon dimanche.
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2: Et nous reprenons des nouvelles de nos routes avec une situation finalement qui s'améliore un peu.
4: Effectivement, puisque le camion qui était en panne dans les travaux sur le 411 à Anlois en direction du Luxembourg, eh bien, est reparti. En tout cas, la route est dégagée, ce qui fait que les embouteillages là-bas sont terminés également. Je n'ai qu'à vous rappeler cet accident, donc toujours sur le 411, mais ici entre Namur et Bruxelles à hauteur de Péroué. Le véhicule se trouve en bande d'arrêt d'urgence. Il n'y a donc toujours pas de conséquences sur votre circulation.
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2: Et côté météo, une nuit, ça s'annonce méditerranée hein, avant la surchauffe pour demain.
4: Effectivement, le temps va rester calme ce soir avec de temps en temps un cirrus perdu au milieu de cette vaste étendue bleue qu'est le ciel aujourd'hui.

0: pour la matinée, avec des cumulus qui pourraient prendre un peu plus de place au sud du pays l'après-midi. Et le ciel sera un tout petit peu plus nerveux sur la province du Luxembourg. Mardi, le soleil continuera de dominer dans le ciel avec quelques petits voiles d'altitude. Les fortes chaleurs vont s'intensifier avec un mercure qui pourra atteindre les 31 à 35 degrés.
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2: Merci beaucoup Armel et on se retrouve pour la suite de Route 66 après les infos de 20h.
3: David Riffon, bonsoir à tous. Il est titulaire. Romelu Lukaku démarre la rencontre des Diables Rouges contre l'Iran en Coupe du Monde. Le sélectionneur Rudy Garcia fait au final 4 changements par rapport au match contre l'Égypte. Lukaku donc devant, qui remplace Charles de Ketelaar. Leandro Trossard prend lui la place de Jérémy Doku sur le flanc gauche. Du coup, à droite, comme on pouvait s'y attendre, c'est Alexis Salemakers qui est aligné. Maxime De Kuyper lui débute à l'arrière gauche, alors que Nicolas Raskin, c'était un changement que le public et les suiveurs attendaient également. Nicolas Raskin remplace Amadou Onana comme milieu défensif. La tension est palpable aux quatre coins du pays, évidemment, ainsi qu'à Los Angeles où se dispute cette rencontre. Coup d'envoi à 21h. C'est donc le deuxième match des Belges au Mondial après le 1-0 face à l'Égypte. Pas le choix. Les Diables doivent l'emporter. C'est du jamais vu en France. 49 départements seront en vigilance rouge canicule. Demain, 40 autres en orange. Ce qui signifie que plus de 90% de la population française sera sous vigilance orange ou rouge demain, c'est-à-dire un niveau très élevé de vigilance. La semaine qui s'annonce comme la plus chaude de l'histoire, surtout aussitôt dans la saison. Le chef de l'équipe de négociation iranienne, Mohammad Bagher Ghalibaf, conseille aux États-Unis, je cite, de peser leurs mots. Ceci après un message de Donald Trump menaçant de frapper l'Iran en plein pourparlers en Suisse. Donald Trump avait demandé à Téhéran d'empêcher ses alliés au Liban, le Hezbollah, de causer des problèmes. S'ils ne le font pas, disait-il, nous frapperons l'Iran très fort à nouveau, comme nous l'avons déjà fait la semaine dernière, si ce n'est peut-être plus fort encore. Les discussions qui ont commencé en Suisse ce week-end tiennent donc à un fil, et ce fil, c'est la situation au Liban. Le cyclisme, ça va lui faire du bien pour le Tour de France, mais aussi les championnats de Belgique dans une semaine. Le coup double pour Jasper Philipsen au Tour de Belgique. Le Belge a remporté la dernière étape au sprint à Oulart et le classement final. Au Tour de Suisse, sa victoire était attendue. Tadej Pogacar accroche une nouvelle course par étape d'une semaine à son palmarès. Le Slovène a également remporté la dernière étape ce dimanche. Avant de refermer ces infos, vous signalez une rencontre de la Coupe du Monde qui vient de se terminer. L'Espagne avait mal débuté son tournoi. Eh bien, l'Espagne a bien réagi en s'imposant 4-0 ce soir contre l'Arabie Saoudite. Passez une belle soirée.
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2: Merci David Riffon. Il est 20h04.
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Et c'est une nouvelle heure de Route 66 qui s'ouvre à 20h12 après les infos de David Riffon avec Tenille Towns à l'instant, la Canadienne What's Mean For You, et puis Ed Dupas qui est de retour, extrait d'album sorti l'année dernière. Il était quand même resté quelques années en dehors du circuit. Codename California, c'est cet album. On écoutait Barb Wire Cross. On va se replonger dans cet album coup de cœur de Luke Combs avec un nouvel extrait, Back in the Saddle. Et puis on parlera un peu d'un album tout à fait indispensable, signé Gretchen Wilson.

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1: Et un dernier extrait dans la dernière demi-heure de l'émission de cet album de Way I Am, le nouvel album de Luke Combs avec ses sonorités Hot New Country. Petite anecdote, il est l'un des premiers artistes de l'histoire de la country music à avoir ses 17 premiers singles radio atteindre directement la première place des classements country aux États-Unis. C'est une belle performance. Bravo Luke Combs. Dans quelques minutes, on s'intéresse à Classic 21 Americana, notre podcast consacré à ce genre musical très en vogue. On réécoutera Casey Musgraves, mais d'abord Gretchen Wilson, c'est notre focus, notre album plutôt coup de cœur, Here for the Party, c'était en 2004, le 21 juin 2004, donc sortie du premier album de La Fierté de Pocahontas, Gretchen Wilson, certifié simultanément disque d'or et de platine, un album qui contenait son premier hit, Redneck Woman, qu'on va écouter dans quelques instants d'ailleurs, fameuse chanson coécrite avec John Rich, et est considérée évidemment comme le titre emblématique de Gretchen Wilson. Elle avait d'ailleurs remporté un Grammy Awards, catégorie voix féminine, c'était en 2005. Et puis en 2014, le magazine Rolling Stone l'a classée 97e dans la liste des 100 plus grandes chansons country de tous les temps. On va écouter ce Redneck Woman en 2004, mais d'abord retour sur un des titres qui fait penser à ce que chantait il y a plusieurs décennies Patsy Cline, When I Think About Cheating. Voici Gretchen Wilson.
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2: Depuis son premier album en 2013, elle est devenue une figure incontournable de l'Americana. 4 Grammy Awards plus tard, elle revient avec un 7e album audacieux mêlant les genres et les styles. Extrait de Middle of Nowhere que nous avions découvert il y a peu dans Route 66, le single Dry Spell est son nouveau titre. Sans phare et d'une manière franche et directe, Kacey Musgraves renoue avec l'humour piquant et l'autodérision de ses débuts. Elle y aborde de manière très directe et désinhibée sa frustration face à une longue période de célibat et de disette sexuelle.
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2: Et depuis ses débuts, Kacey Musgraves s'est imposée comme l'une des artistes les plus audacieuses, influentes et singulières de la musique américaine. Avec audace et beaucoup de talent, elle a combiné l'authenticité de la country music traditionnelle avec les sonorités pop, folk et même psychédéliques. Elle a brisé les codes d'un genre souvent jugé trop conservateur. Née au Texas à la fin des années 80, Kacey baigne dans la musique depuis son plus jeune âge. Précoce, elle compose et joue de la guitare depuis son enfance.
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2: Révélée au grand public grâce à l'incontournable émission télé La Nashville Star, dont elle ne sortira pas victorieuse, elle s'installe malgré tout à Nashville et décroche un contrat chez Mercury. Son premier coup d'éclat a lieu en 2013 avec le single Merry Go Round. Le public découvre l'univers et l'écriture de la jeune artiste et le ton est donné avec cette chanson qui dresse un portrait sans concession de la monotonie provinciale.
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2: 2019 est l'année du couronnement. Elle remporte, grâce à Golden Hour, un Grammy Award, le trophée lui est attribué pour l'album de l'année, et cela, toutes catégories confondues. Artiste caméléon, Kacey Musgraves passe de la country pop psyché à un album concept inspiré par son divorce avec le chanteur Ruston Kelly, puis revient à des sonorités roots et épurées, avant un retour à une country music plus délurée, twangy, à l'humour grinçant et à la dérision assumée.
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2: Dry Spell est le premier single officiel de son 7e et dernier album Middle of Nowhere. Le morceau a fait sensation en raison de son honnêteté, de son sujet audacieux. Avec cette période de sécheresse, au sens de disette sexuelle ou affective, la chanson aborde avec énormément d'humour et d'autodérision la frustration liée au célibat prolongé. Le clip vidéo, co-réalisé par Kacey Musgraves en personne et Anna Lux Davis, la célèbre réalisatrice, ce clip met donc en scène cette quête de manière volontairement décalée et théâtrale. Un clip vidéo à découvrir sur notre site. On écoute Kacey Musgraves, Dry Spell.
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1: Voilà, tout simplement, Horseback, c'était Cody Johnson, nouveau single qui annonce l'arrivée d'un nouvel album qui arrivera fin du mois de juin. Joli succès, jolie carrière pour cet ancien champion de rodéo. Il fut, lui, du côté de dans la cour des grands, puisque c'était le bull riding qui était sa catégorie favorite, donc la monte de taureaux de rodéo. Un sport assez violent. Cody Johnson et puis Casey Musgraves auparavant, Dry Spell et Classic 21 Americana à retrouver, à écouter évidemment chaque semaine sur Classic 21 en direct le jeudi et puis à retrouver sur RTBF Ovio. Voici Lane Breaker, c'est une toute nouvelle chanson pour cet artiste, Do You Have a Thing About Texas, et puis on retrouve un dernier titre de notre album Coup de cœur signé Luke Combs.

0: retrouve la semaine prochaine cet album de Luke Combs dans la programmation de Route 66. Dernier extrait découverte. Soon as Get Home, Luke Combs.
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0: Il est 20h44, nos pépites en fin d'émission. On s'intéresse à Conway Twitty qui occupait la première place des charts country. C'était le 21 juin 1970 avec le single Hello Darling. On ne va pas l'écouter aujourd'hui, mais peut-être pendant les vacances, pourquoi pas. Un quatrième titre numéro 1 de Conway Twitty qui fut désigné chanson numéro 1 de l'année 1970 et un titre avec lequel il ouvrait généralement ses concerts. C'est devenu un classique de la country music, une chanson emblématique, son titre signature. Conway Twitty a longtemps, vous le savez, détenu le record de titres classés numéro 1 dans les charts. 40 succès, 40 hits, 40 numéro 1, avant d'être littéralement atomisé par George Strait avec 60 numéro 1 au compteur, record absolu et toujours inégalé. On a choisi deux chouettes reprises. C'était un maître dans l'art de réinterpréter des classiques. Ainsi, en 1968, By the Time I Get to Phoenix, un titre de Jimmy Webb qui avait été sublimé par Glenn Campbell. Et puis en 1971, en compagnie de Loretta Lynn, un morceau qui s'appelle Picking Wild Mountain Berries, en fait une reprise d'un hit de l'année 68, mais un titre de soul qui fut à l'époque chanté par Peggy Scott et Jojo Benson. Voici Conway Twitty.
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0: Chris Gill qui était de retour, hein, musicien, guitariste. Il a joué avec pas mal de groupes dans son jeune temps, entre guillemets. Puis de retour avec un album très inspiré par le bluegrass. Il est en compagnie ici de Nick Dumas pour ce nouveau titre Feels Like Love. Il est 20h et presque 54 minutes.
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0: Et à la même heure, on va parler du programme de ce dimanche, Sweet Emotion. Bonsoir Vanessa.
2: Mais Jean-Yves, vous ici, bonsoir.
0: Oui. Que ferais-je d'autre?
2: Que de la radio, on aime faire de la radio.
0: C'est comme à la radio, comme disait cette vieille et chouette chanson que vous connaissez aussi.
2: Brigitte Fontaine.
0: Entre autres, et puis la reprise. Bon,
2: oui,
0: bref, on parle de Sweet Emotion après les infos de 21h.
2: D'accord.
0: Avec un chouette programme et on va explorer un peu et découvrir s'il y a de la vie sur Mars avec David Bowie.
2: Oui, et puis savez-vous qu'il fait très frais sur Mars. Donc ça va nous arranger ce soir, je
0: pense. Eh bien, j'y vais jusqu'à la semaine prochaine. Merci Vanessa. Après les infos de 21h, Sweet Emotion, comme chaque fin de week-end, portez-vous bien. Sam Bush, c'est une légende du bluegrass, c'est lui qui referme ce Route 66. Et puis rendez-vous la semaine prochaine avec John Pardy, nouvel album, édition anniversaire. Portez-vous bien.

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1: David Riffon, bonsoir à tous. C'est la surprise du chef. Romelu Lukaku est titulaire ce soir avec les Diables Rouges face à l'Iran. Le sélectionneur Rudy Garcia effectue 4 changements par rapport au match face à l'Égypte. Outre Lukaku, Maxime De Kuyper, Nicolas Raskin et Alexis Salemakers intègrent tous le 11 de base. La rencontre débute en ce moment. Elle est à suivre sur tous les médias de la RTBF, la Une Télé, RTBF Ovio, Vivacité en radio ainsi que notre plateforme RTBF Actu. À signaler qu'en début de soirée, l'Espagne a facilement écarté l'Arabie Saoudite 4-0. Les réparations sont terminées à Morlanwey dans le Hainaut. Place maintenant à la remise en service du réseau. Selon la société Wallonne des Eaux, l'eau potable reviendra partout dans la commune dans le courant de la nuit prochaine, si tout se passe bien. Une coupure d'eau touchait la commune depuis hier. 6500 personnes étaient concernées, privées d'eau de distribution dans une vingtaine de rues, en pleine vague de chaleur. Car c'est officiel, la Belgique connaît sa première vague de chaleur de l'année pour le 5e jour consécutif. Aujourd'hui, la température a eu la station de référence a dépassé les 25 degrés, dont 3 jours à plus de 30 degrés. Et cette chaleur, elle ne va pas nous quitter. Des températures au-delà des 30, voire des 32, peut-être même 35 degrés sont prévues cette semaine. Sa tête ne tient plus qu'à un fil. Keir Starmer devrait démissionner dans les prochains jours, peut-être dès demain, de son poste de

0: meurt à la démission, à moins que le Premier ministre quitte de lui-même le 10 Downing Street. Les travaillistes marchent sur des œufs et ne doivent pas se tromper de stratégie. Ils ne sont de retour au pouvoir que depuis 2 ans, après 14 années de gouvernement conservateur, et ils sont aussi menacés par l'extrême droite. Merci pour votre attention. Passez une belle soirée.
1: Merci David Riffon. On va faire de notre mieux. Bonne soirée à vous aussi.
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0: La vie sur Mars, une planète sur laquelle il fait moins 63 degrés en moyenne, hein, des données qui font éventuellement rêver sous le jour caniculaire qui est le nôtre ces derniers temps, aujourd'hui en particulier, et puis encore ces prochains jours, on l'a entendu il y a quelques instants. Bonsoir tout le monde, je suis quand même ravie d'être sur Terre pour vous proposer une belle et douce soirée d'été, car ça y est les amis, c'est l'été, c'est le jour le plus long de l'année d'ailleurs, et on va le terminer ensemble, et ça c'est ce que j'appelle une magnifique coïncidence. On est ensemble jusqu'à 23h et je vous invite à faire ce que l'été inspire à la plupart d'entre nous, je crois. Arrêtez tout, posez-vous, détendez tous vos petits muscles et autorisez-vous à ne rien faire. C'est moi qui m'occupe de la logistique ce soir et c'est parti.
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Ta peau claire, des cheveux foufou et des yeux qui tombent sur un bleu si bleu. L'âme voyageuse de Beck, voyageusement musicale aussi, s'exprime joliment sur son petit dernier. On l'a écouté Ride Lonesome. Une solitude heureuse, ça peut changer la vie en bien, mais ce n'est hélas pas ce qui s'est passé pour Tom Joad, personnage littéraire, héros des Raisins de la colère de John Steinbeck. Au début du livre, il sort de prison et rentre dans sa ferme de l'Oklahoma, où il retrouve sa famille ruinée et en détresse. Il décide alors de partir pour la Californie, où la vie est supposément plus douce. Le chemin sur la route 66 est long et hargneux, et quand ils arrivent, ils découvrent que le paradis qu'ils imaginaient bien n'existe pas. Et c'est un écho à cette misère qu'écrit Bruce Springsteen en 1995 dans sa chanson « The Ghost of Tom Joad ».

Nostalgie des amours passés, le chanteur de Gaslight Anthem, Brian Fallon, faisait son fanfaron dans ce titre, hein, comme quoi il est devenu célèbre et tant pis pour ses ex. Mais c'est en réalité une balade pleine de regrets hein, qu'il nous servait dans Here's Looking at You Kid. L'amour, toujours l'amour, à toutes les sauces et à tous les étages. Et en voici un autre aspect avec John Lennon. Un amour absolu et universel pour les femmes qui, et il le murmure au début de la chanson, écoutez bien, sont l'autre moitié du ciel.

C'était le projet de Joost Zwegers, frontman de Nova Star, qui est un groupe belge né en 2000 et qui est toujours actif. Leur dernier disque date de 2024 et il s'appelle The Best Is Yet To Come, le meilleur est à venir. Et bien, c'est tout ce qu'on leur souhaite. 21h28, on continue la promenade sur des patins avec Fleetwood Mac.

0: Landslide, confession feutrée de Stevie Nicks, la voix de Fleetwood Mac. On écoutait donc Landslide, je l'aurais dit deux fois comme ça. Et tout ça n'est qu'un début. Restez bien avec nous, on va fondre comme du chocolat au soleil juste après une toute petite pause.
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Cette chanson en tout point formidable, hein, n'est-ce pas? Le murmure plein de regrets, le constat de l'indigne violence que la guitare essaye d'atténuer en nous prenant dans ses bras. Dire Straits, quels grands artistes et quels immenses musiciens! J'espère que tout va bien de votre côté des ondes, que votre petit cœur bat au rythme du faraniente que le dimanche soir exige, surtout quand on a chaud. Je vous rappelle que c'est l'été, hein, et qu'on a décidé de se la jouer orteil en éventail ce soir, où que vous soyez. Profitez-en, comme si c'était votre douillet chez vous, le précieux chez soi que Beth Hart célèbre dans la chanson suivante.

Alors lui, si vous ne l'avez pas encore vu sur scène, prenez vos places pour la prochaine occasion qui sera le 12 septembre à la Gelbrecée du côté de Namur. C'était Chris Dane avec Half Moon, un extrait de son dernier disque. Et je l'ai entendu en live il y a quelques semaines. Chris Dane, c'était ma première fois et ça m'a juste laissé sans voix. Il ne joue pas de la musique, cet homme, il est la musique avec une précision et un engagement rare. Du coup, on ne sait pas trop quoi écouter après ça, mais quand on ne sait pas, vous savez où on va? Dans les années 80, évidemment.

Les Rolling Stones, qui à quelques semaines de la sortie d'un nouvel album annoncé brut de décoffrage, confirment une envie de tourner. Et cette info, je ne l'ai pas sucée de mon pouce, je la tiens de notre site, figurez-vous, classique21.be, une mine d'or hein, pour rester à jour et incollable au sujet de vos groupes préférés. Tandis qu'une de mes chansons préférées débarque sur les ondes à l'instant, elle va nous conduire au top de 22h sur le ton de la confidence.

0: 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Il est 22h.
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0: Et Cyril Wilfard à la programmation, sans qui cette émission ne serait tellement pas la même. Et avec vous, bien sûr, sans qui cette émission n'aurait même pas envie d'exister. Bienvenue si vous arrivez sur Classic 21. Et rebonsoir à tous et toutes les autres, 22h tout pile. Et il fait encore clair ici sous le ciel montois. C'est le 21 juin, c'est l'été. Le plus long jour et donc le plus long soir de l'année. Très heureuse de le passer avec vous. C'est parfait. Et c'est jusqu'à 23h.

Crowded House et la vie sonne tout de suite plus légère, plus souple et plus rêveuse. Et tant mieux, car c'est le projet annoncé et assumé jusqu'au bout de la soirée. Sweet Emotion, l'émission de tous les sensibles. Et un grand sensible arrive, tiens d'ailleurs, Leonard Cohen. D'abord écrivain, il est venu à la musique pour gagner sa vie, figurez-vous. C'est l'histoire que nous racontent Fanny Gillard et Laurent Riepy dans l'épisode de la collection 21 qu'ils lui ont consacré, à retrouver sur classique21.be. Quant à nous, c'est un tube de Cohen qu'on s'offre dans la playlist de la douceur.

Suzanne, un titre qui a été repris en français par Alain Bashung sur celui qui fut son dernier disque Bleu Pétrole en 2008. Celle de Cohen, elle, date de 1967. On continue avec un ciel du nord dans lequel brille une étoile qui est un guide vers la guérison, la paix intérieure après le tourment. Une prière vertueuse de Nick Drake qu'on met de notre côté ce soir.

une chanson tamisée de Dave Grohl, Home. Et décidément, ils en ont gros sur la patate, hein, les artistes qui aimeraient passer plus de temps à la maison avec leurs proches. Vous écoutez Sweet Emotion sur Classique 21. J'espère que rien de gros ne pèse sur la patate de personne ce soir. On continue avec une forme épurée, plate et lisse d'ailleurs, le cercle parfait par Half Moon Run.

0: Une danse en trio, un triangle amoureux et l'amertume d'un homme décidément abonné aux histoires compliquées. C'était When We Dance de Sting, qui est à l'affiche des Francofolies de Spa, c'est chez nous, Cocorico, le 25 juillet sur la scène Pierre Rapsat. Une micro-pause de 20 secondes et ça repart. Dans la suite, il y aura des couleurs chatoyantes, du rêve et même un cow-boy. Restez bien avec nous.
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0: Un cow-boy en Islande, J.J. Juliusson, le chanteur de Kaleo, nous emmenait dans une solitude sans frontières avec Lonely Cowboy. Sans frontières et à l'autre bout de la terre, on rejoint maintenant le chaman australien Xavier Rudd, qui nous fera d'ailleurs l'honneur d'une visite au festival Lacémo cet été, le dimanche 12 juillet, au parc d'Anguien. Un cadre nature, lumineux et bon enfant, qui lui va plutôt bien, je trouve.
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Simon sans Garfunkel, c'était en 1973, peu après la séparation du mythique duo. Et Paul Simon cultivait l'amertume jusque dans ses chansons American Tune. C'est une chanson de déception face au rêve américain qui avait du plomb dans l'aile à l'époque. Pour cette chanson, Paul Simon a utilisé un bout de mélodie baroque, un extrait de la Passion selon Saint Matthieu de Jean-Sébastien Bach, qui s'appelle en français « Ô tête sacrée maintenant blessée ». Allez écouter hein, quand vous aurez 5 minutes, mais pas tout de suite. Tout de suite, on transfère le dimanche au samedi soir de Francis Cabrel. Il arrive, elle le voit, elle le veut, et ses yeux font le reste.

c'est juste une aventure et une histoire comme tant d'autres dans les mots de Francis Cabrel. Mais dans ceux d'Otis Redding qui arrive, ce qui est simple est aussi infiniment précieux. Son précieux à lui, c'était l'amour qu'il chantait si bien.

For Your Precious Love. On était en 1965 avec l'irrésistible voix d'Otis Redding qui nous escorte avec élégance vers la sortie. Merci à Cyril Wilfard pour la musique. Merci pour votre écoute précieuse. On se retrouve bien la semaine prochaine, même heure, même chaîne. Bonne fin de soirée et belle nuit à toutes et à tous.

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1: Bonsoir à toutes et tous. Alors, en ce mois de juin 2026, qui marque le centième anniversaire de la naissance de Miles Davis, Fusion 21 continue de mettre en lumière une des phases les plus innovantes et déterminantes de son parcours artistique. Celle qui a vu émerger le jazz fusion et le jazz rock. À la fin des années 60, le trompettiste explore de nouvelles voies musicales à travers une série de sessions d'enregistrement particulièrement créatives et dont naîtront des œuvres majeures témoignant de son désir constant de repousser les limites de son art. Durant cette période charnière, Miles bouleverse les codes établis du jazz. Inspiré par la force du rock, l'efficacité des rythmes funk et les possibilités inédites offertes par l'électrification des instruments, il ouvre son univers à de nouvelles formes d'expression. Les conventions traditionnelles s'estompent peu à peu pour laisser place à une musique plus libre, portée par l'improvisation collective, les explorations sonores et des pulsations répétitives. Paru en 1971, Jack Johnson est un des albums les plus audacieux et influents de la carrière de Miles Davis. Son titre fait référence à Jack Johnson, qui a été le premier Afro-Américain à devenir champion du monde des poids lourds en 1908. L'album a été conçu à l'origine comme la bande sonore d'un documentaire consacré à ce boxeur légendaire, mais il est rapidement devenu bien plus qu'une simple musique de film. Il représente une étape majeure dans l'évolution du jazz rock. À la fin des années 60, Miles cherchait à renouveler profondément son langage musical et il avait déjà amorcé cette transformation avec des albums comme In a Silent Way et Beaches Brew qu'on a vu dans les semaines passées. Mais avec Jack Johnson, il pousse encore plus loin cette fusion des genres. L'album se distingue par une énergie brute, une puissance rythmique exceptionnelle et une place importante accordée aux guitares électriques. Et dès les premières minutes de la session, la tension est palpable. La section rythmique menée par le bassiste Michael Anderson et le batteur Billy Cobham impose un groove dense et irrésistible, tandis que les guitares de John McLaughlin tracent des lignes électriques d'une rare intensité.

puissance d'un boxeur. Il tient exactement ce qu'il cherche pour la bande-son de ce documentaire consacré au boxeur noir Jack Johnson. Et c'est comme ça que la face A du 33 tours commence. Au fil de l'enregistrement, les événements se succèdent, presque par accident. Le claviériste Herbie Hancock débarque par hasard et il s'installe derrière un clavier disponible. Un ingénieur du son le branche et il lui trouve aussitôt une place dans le mixage et de nouvelles idées émergent spontanément. Plus tard, le producteur Tio Macero découpe, assemble et transforme les bandes enregistrées, répétant certains motifs, rapprochant des prises éloignées dans le temps et créant une architecture sonore inédite. Les influences se croisent sans complexe. Le funk le plus brut côtoie le rock électrique, tandis que le blues et le jazz se mêlent dans une même pulsation. Certaines séquences proviennent même de séances antérieures, réutilisées et intégrées à l'ensemble avec une étonnante cohérence. Et pour relier ces différents fragments, la trompette de Miles apparaît comme un fil conducteur, tantôt lyrique, tantôt incisive. À sa sortie, l'album déroute une partie du public et il suscite peu d'enthousiasme chez les dirigeants de la maison de disques Columbia. Pourtant, avec le temps, cette œuvre s'impose comme un des enregistrements majeurs de la période électrique de Miles Davis. Réévaluée par la critique et célébrée par plusieurs générations de musiciens, elle est aujourd'hui considérée comme un classique incontournable du jazz rock. Et je vous propose d'écouter des versions inédites de la plage d'ouverture de cet album formidable. Des versions qui se trouvent sur le box The Complete Jack Johnson Sessions. Voici Ride Off.

0: Il est minuit.
1: David Riffon avec vous pour ces informations. 0-0, la victoire était pourtant impérative contre l'Iran à Los Angeles, mais c'est un nouveau match nul, le deuxième en deux matchs de cette Coupe du Monde pour la Belgique. Les Diables ont eu la possession de balles, les occasions, mais ils peuvent aussi s'estimer heureux. Nathan N'Goy a été exclu vers l'heure de jeu et Thibaut Courtois a sauvé les meubles à plusieurs reprises. Le sélectionneur Rudy Garcia ne reproche finalement rien à ses joueurs, mais il regrette le manque d'efficacité devant.
2: Je m'attendais à ce genre de match où on n'est pas loin de 70% de possession, voire plus, qu'on centre beaucoup, qu'on tire beaucoup. On a cadré, mais pas suffisamment mis ce gardien en danger. J'oublie pas qu'on a joué 30 minutes à 10, ça aide pas contre ce genre d'équipe. J'ai pas grand chose à reprocher à mes garçons, si ce n'est qu'on n'a pas été efficace. Des matchs comme ça, on l'a déjà fait et on a mis 3 buts, même plus. Aujourd'hui, on n'a pas marqué. Quand on a été réduit à 10, au moins on a été solide et on a encore eu des situations, des occasions. Ça fait partie aussi d'un départ de Coupe du Monde où on départ diesel. Au moins on sait quel résultat on aura à faire contre la Nouvelle-Zélande. Voilà.
1: Contre la Nouvelle-Zélande, ce sera samedi prochain, 5h du matin, heure belge. C'est officiel, la Belgique connaît sa première vague de chaleur de l'année. Nous venons de connaître à Uccle, la station de référence, 5 journées à plus de 25 degrés, dont 3 jours à plus de 30 degrés et ça va durer. Le mercure va encore s'affoler cette semaine. La SNCB a décidé de supprimer 15 trains P, c'est lundi et mardi, en raison de la vague de chaleur. Ces trains sont parfois des rames plus anciennes et non climatisées. Le secteur du bâtiment prend aussi des mesures. Les ouvriers peuvent démarrer les chantiers plus tôt. Dans les écoles, des mesures pourraient également être annoncées en termes d'horaires pour les examens. Keir Starmer devrait démissionner dans les prochains jours, peut-être dès ce lundi, de son poste de Premier ministre britannique. Malmené par les sondages, rattrapé par l'affaire Peter Mandelson et ses liens avec le pédocriminel Jeffrey Epstein, Keir Starmer est désavoué jusque dans son propre camp. Une élection partielle cette semaine a permis à son rival principal, Andy Burnham, de retrouver un siège de député. Les travaillistes frondeurs pourraient maintenant rassembler 200 députés pour forcer Keir Starmer à la démission, à moins que le Premier ministre quitte de lui-même. Même le 10 Downing Street. Serena Williams ne jouera pas seulement en double avec sa sœur Vénus à Wimbledon. À 44 ans, la cadette des Williams disputera également le tournoi en simple. Elle a bénéficié d'une invitation. Merci pour votre écoute, où que vous soyez, passez une belle et douce nuit.
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0: Il est 1h.
1: David Riffon avec vous pour ces informations. 0-0, la victoire était pourtant impérative contre l'Iran à Los Angeles, mais c'est un nouveau match nul, le deuxième en deux matchs de cette Coupe du Monde pour la Belgique. Les Diables ont eu la possession de balles, les occasions, mais ils peuvent aussi s'estimer heureux. Nathan N'Goy a été exclu vers l'heure de jeu et Thibaut Courtois a sauvé les meubles à plusieurs reprises. Le sélectionneur Rudy Garcia ne reproche finalement rien à ses joueurs, mais il regrette le manque d'efficacité devant.
2: Je m'attendais à ce genre de match où on est pas loin de 70% de possession, voire plus, qu'on centre beaucoup, qu'on tire beaucoup. On a cadré, mais pas suffisamment mis ce gardien en danger. J'oublie pas qu'on a joué 30 minutes à 10, ça aide pas contre ce genre d'équipe. J'ai pas grand chose à reprocher à mes garçons, si ce n'est qu'on n'a pas été efficace. Des matchs comme ça, on l'a déjà fait et on a mis 3 buts, même plus. Aujourd'hui, on n'a pas marqué. Quand on a été réduit à 10, au moins on a été solide et on a encore eu des situations, des occasions. Ça fait partie aussi d'un départ de Coupe du Monde où on départ diesel. Au moins on sait quel résultat on aura à faire contre la Nouvelle-Zélande. Voilà.
1: Contre la Nouvelle-Zélande, ce sera samedi prochain, 5h du matin, heure belge. C'est officiel, la Belgique connaît sa première vague de chaleur de l'année. Nous venons de connaître à Uccle, la station de référence, 5 journées à plus de 25 degrés, dont 3 jours à plus de 30 degrés et ça va durer. Le mercure va encore s'affoler cette semaine. La SNCB a décidé de supprimer 15 trains P, c'est lundi et mardi, en raison de la vague de chaleur. Ces trains sont parfois des rames plus anciennes et non climatisées. Le secteur du bâtiment prend aussi des mesures. Les ouvriers peuvent démarrer les chantiers plus tôt. Dans les écoles, des mesures pourraient également être annoncées en termes d'horaires pour les examens. Keir Starmer devrait démissionner dans les prochains jours, peut-être dès ce lundi, de son poste de Premier ministre britannique. Malmené par les sondages, rattrapé par l'affaire Peter Mandelson et ses liens avec le pédocriminel Jeffrey Epstein, Keir Starmer est désavoué jusque dans son propre camp. Une élection partielle cette semaine a permis à son rival principal, Andy Burnham, de retrouver un siège de député. Les travaillistes frondeurs pourraient maintenant rassembler 200 députés pour forcer Keir Starmer à la démission, à moins que le Premier ministre quitte de lui-même le 10 Downing Street. Serena Williams ne jouera pas seulement en double avec sa sœur Vénus à Wimbledon. À 44 ans, la cadette des Williams disputera également le tournoi en simple. Elle a bénéficié d'une invitation. Merci pour votre écoute, où que vous soyez. Passez une belle et douce nuit.
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